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1: L'invité de Comment j'ai réussi ce matin, Xavier Guichard, président du groupe Manutan. Bonjour.
2: Bonjour.
1: Merci d'être avec nous. Manutan, c'est une entreprise familiale spécialisée dans la distribution d'équipements et de fournitures pour les entreprises et les collectivités. Qu'est-ce que représente ce marché ?
2: Alors ce marché, c'est un marché en Europe qui est un énorme marché, qu'on estime à plus de 150 milliards d'euros. On représente à peu près 1 milliard sur ce marché. Donc on est à la fois un acteur important et une goutte d'eau dans ce très très gros marché.
1: Mais est-ce que c'est toujours un marché en croissance ?
2: Alors c'est un marché qui est certainement challengé de par le contexte économique qui est pas évident. Les entreprises et les collectivités qui font évidemment attention à ce qu'ils dépensent, à leur budget, à leurs investissements. Pour autant, il y a des poches de croissance et c'est ce qu'au sein du groupe Manutan, on s'efforce à
1: aller chercher précisément ces poches de croissance. Comment est-ce que vous résistez face à la concurrence des grandes plateformes de commerce en ligne, notamment les plateformes américaines qui ont développé une offre à destination des entreprises?
2: Oui, c'est vrai que ces grands acteurs, je vais pas les citer, mais on imagine bien de qui on parle. Écoutez, on résiste parce que déjà on a chez le groupe Manutan, on a une constance stratégique, une constance de management et une forte focalisation sur les besoins de nos clients, les entreprises et collectivités. Et donc on arrive à la fois à être bon sur le e-commerce comme nos confrères, mais en plus on accompagne nos clients au plus près via du service, du conseil, des solutions. Et ça, je crois que ça nous permet de résister et de continuer à croître, même dans le contexte actuel.
1: Par rapport au commerce grand public, qu'on appelle le B2C, qu'est-ce qui est différent lorsqu'on vend des produits aux entreprises, c'est-à-dire lorsqu'on est sur le marché du B2B?
2: C'est une bonne question. C'est vrai que c'est deux marchés qu'on pourrait estimer qu'ils se ressemblent. On a un besoin, on vient en ligne, on achète en ligne. Pour autant, les entreprises ou les collectivités ont d'autres besoins. Ont de plus en plus de contraintes, ça va être des contraintes réglementaires, des contraintes environnementales, des contraintes économiques évidemment. Et je crois que le groupe Manutan arrive à répondre justement à l'ensemble de ces contraintes. Il n'y a pas d'achat d'impulsion dans le B2B ou très très peu. Et donc il faut accompagner les entreprises pour être sûr que... Parce que la responsabilité des entreprises et des collectivités, elle est mise en jeu à chaque fois qu'elle achète un produit.
1: Vous êtes en train de me dire que l'empreinte carbone d'un produit que vous vendez aux professionnels est plus important, par exemple, que le délai de livraison?
2: Je ne sais pas s'il est plus important. En tout cas, c'est une vraie contrainte aussi. On sait que les entreprises doivent s'engager dans leur décarbonation. Et donc, c'est pas que le prix qui compte, c'est aussi l'empreinte carbone, en effet, du produit. C'est pour ça que dans le groupe Manutan, on propose des produits recyclés, par exemple, pour les aider à réduire leur facture carbone et que pas leur facture économique.
1: Mais lorsque l'on vend des produits aux particuliers, on sait que le délai de livraison le plus court possible, c'est un critère important. Est-ce que ça l'est aussi pour les entreprises?
2: Oui, le délai est aussi important. Je crois que et ça fait notre force depuis 60 ans maintenant, en fait, nos 60 ans cette année. Le délai est important, encore une fois, tout comme le prix, tout comme l'empreinte carbone. Donc c'est vrai que les réflexes qu'on a chez nous en tant qu'acheteurs citoyens, on les retrouve de plus en plus dans le B2B. Et c'est pour ça que le groupe Manutan, on a aussi plus de 250 000 mètres carrés d'entrepôts en Europe qui nous permettent de livrer partout en Europe en 24-48 heures.
1: La question qui fâche, le sujet des tarifs, des équipements qui sont vendus aux collectivités a été largement commenté. Est-ce que les produits qu'on vend aux collectivités sont plus chers que ceux qu'on peut trouver dans les magasins destinés aux communs des mortels?
2: Plus cher, je sais pas. En tout cas, ils répondent encore une fois pas aux mêmes enjeux. Il y a des enjeux de qualité. Quand on achète des produits pour l'école, des crayons de couleur, des gommes, etc., il faut s'assurer que ces produits, ils sont pas ingérables par les enfants, qu'ils répondent à des normes, à des critères de qualité importants. Et puis après, il faut aussi valoriser tout le service qu'il y a derrière. Nous, on est capable de livrer des dizaines de milliers d'écoles pour la rentrée scolaire le jour J. Donc les contraintes sont quand même très différentes.
1: Mais certaines enquêtes montraient, par exemple, des cafetières qui était vendu 2,5 fois le prix de vente des supermarchés en France lorsqu'il s'agissait de contrats avec les collectivités. Est-ce que c'est vrai?
2: Alors, je ne sais pas si c'est vrai. Nous, on ne vend pas de cafetière, mais, faut voir aussi que les volumes sur certains produits qui peuvent être vendus par certains de nos confrères ou par nous aussi parfois n'ont rien à voir avec les volumes vendus par la grande distribution typiquement. Donc nos prix d'achat sont pas les mêmes, donc les prix de vente c'est pas les mêmes.
1: Xavier Guichard, le groupe Manutan est une entreprise familiale, vous êtes relativement jeune, la transmission donc s'est plutôt bien passée chez vous. Comment est-ce qu'elle s'est organisée?
2: Écoutez, la transmission, elle s'est faite très progressivement. Moi, je suis directeur général et président depuis quasiment 15 ans maintenant. Je crois que ce que je disais tout à l'heure, notre force, c'est justement cette constance, à la fois managériale, à la fois stratégique. La transmission, elle s'est faite d'abord managérialement. Mon père est parti à la retraite il y a une quinzaine d'années, je le disais. Il m'a laissé les clés de l'entreprise. Voilà, elle s'est faite capitalistiquement plus récemment.
1: Mais est-ce que vous avez l'impression d'avoir modernisé l'entreprise par rapport aux pratiques managériales, par rapport aux stratégies commerciales qui étaient celles de votre père?
2: Oui, je pense qu'on l'a, et on serait pas là aujourd'hui, et on ferait pas plus d'un milliard d'euros et partout en Europe si on l'avait pas modernisé. Donc, je pense que ce qui fait notre particularité, c'est qu'on est très fidèle à nos racines, à notre culture, à nos valeurs. Et pour autant, on n'a jamais cessé de transformer le groupe, de l'inscrire dans la modernité. Donc ça a été des transitions sur le digital il y a une quinzaine d'années, maintenant sur la RSE, et demain sur l'IA, etc.
1: Merci beaucoup Xavier Guichard d'être venu ce matin, président et directeur général du groupe Manutan. 1 milliard d'euros de chiffre d'affaires dans la distribution d'équipements et de fournitures pour les entreprises et les collectivités.
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1: Bonjour Nicolas Bouzou.
3: Bonjour Stéphane.
1: Fondateur du cabinet Asterès, Yann Lequin est l'un des pères fondateurs de l'intelligence artificielle moderne, ancien directeur du laboratoire d'intelligence artificielle de Meta. Il vient de créer son entreprise et il a accordé un entretien au podcast Generation Do It Yourself. Quelle est sa thèse centrale?
3: Eh bien, sa thèse est à contre-courant de ce que l'industrie nous raconte depuis 3 ans. Yann Lequin explique pourquoi l'intelligence artificielle que tout le monde utilise aujourd'hui, vous savez, c'est celle des fameux LLM, qui travaille à partir de texte et qui produit du texte. Eh bien, il nous explique pourquoi cette intelligence artificielle n'est pas vraiment intelligente. Yann Lequin distingue ce que ces grands modèles de langage font bien et ce qu'ils sont incapable de faire. Alors, ces modèles, ChatGPT, Claude, Gemini, sont excellents dans la manipulation du langage, ils peuvent coder, ils peuvent faire des mathématiques quand ces mathématiques sont formulées sous forme de texte, mais ce que nous dit Lequin, c'est que le monde réel ne fonctionne pas comme une suite de mots. Il est physique, incertain, rempli de situations impossibles à réduire à une simple séquence de mots. Son argument fondamental, c'est que augmenter la taille de ces modèles, augmenter leur puissance ne mènera jamais à une intelligence de niveau humain. C'était pas une question de puissance de calcul, c'est une question de conception. Ces LLM sont très utiles parce qu'ils détiennent toute la connaissance théorique, mais ils sont une impasse pour créer une intelligence artificielle générale.
1: Et j'ai l'impression que c'est une position qui est très minoritaire dans cette industrie.
3: Ah oui, c'est clair. Ses adversaires, notamment Sam Altman, le patron d'OpenAI, soutient que les LLM, en continuant à s'améliorer, vont atteindre progressivement des capacités d'intelligence générale. En fait, Lequin rejette cette vision en rappelant que l'intelligence n'est pas simplement une accumulation de connaissances. Savoir tout ce qui a été écrit sur la natation ne vous apprend pas à nager. Alors c'est vrai que ces LLM ont avalé l'équivalent de 20 000 ans de lecture humaine, mais ils échouent sur des tâches de raisonnement physique élémentaire. Ce qui manque, selon Lequin, c'est ce qu'ils appellent un world model, la capacité à comprendre le monde, à prévoir, à planifier, à agir avec fiabilité, à apprendre avec très peu de données. Un enfant apprend à éviter les obstacles après une chute. Un robot d'intelligence artificielle générative aura besoin de millions d'exemples. C'est cette asymétrie fondamentale qui révèle la limite des approches actuelles. C'est d'ailleurs la raison pour laquelle Yann Lequin a quitté Meta et il a confondé MI Labs avec une levée de fonds qui a dépassé 1 milliard de dollars. On en avait parlé dans cette même chronique.
1: Et quelle est la vision qu'il propose et qu'est-ce que ça signifie pour nous, utilisateurs
4: et citoyens.
3: Alors Yann Lequin plaide pour des systèmes qui intègrent une vraie sensibilité au monde, hein, pas simplement un savoir théorique, et des garde-fous qui empêchent toute action dangereuse. C'est le chantier qu'il a ouvert. Sur cette question de la sécurité, d'ailleurs, Yann Lequin est plutôt rassurant. Il ne croit pas à une IA qui serait spontanément malveillante, mais il insiste sur la nécessité de concevoir des systèmes dont les garde-fous sont intégrés au départ, hein, dès la conception, pas ajoutés après coup. Bon, la prochaine révolution ne viendra pas d'un modèle qui parle mieux, qui utilise plus de mots, mais d'un système qui comprend ce qu'il fait, et ce système, il n'est pas encore construit.
4: Merci beaucoup Nicolas Bouzou. J'imagine que vous avez vu comme moi ce test très pratique des intelligences artificielles. Je dois aller laver ma voiture, la station de lavage est à 150 mètres, est-ce que j'y vais à pied ou en voiture?
3: Oui, j'ai réessayé cet exercice justement quand j'ai fait ma chronique, et ChatGPT et Claude me suggèrent en effet d'aller laver ma voiture à pied.
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5: À 7h10, l'édito de l'économie avec Étienne Lefebvre du journal Les Échos. Bonjour Étienne.
6: Bonjour Marc.
5: De plus en plus de salariés optent pour la retraite progressive dans les entreprises.
6: Oui, et ça montre que les choses bougent enfin sur les fins de carrière. Alors, lors de la réforme des retraites de 2023, l'attention s'est surtout focalisée sur le passage aux 64 ans, à tort, car le texte comportait aussi des changements structurants, à commencer donc par l'assouplissement des retraites progressives, un dispositif qui permet de percevoir une partie de sa retraite tout en continuant à travailler à temps partiel. L'âge permettant d'en faire la demande a été abaissé à 60 ans. Résultat, un quasi-doublement des bénéficiaires en un an, alors que la retraite progressive restait assez confidentielle. Les spécialistes anticipent une demande croissante avec l'augmentation de l'âge légal et des entreprises qui commencent à s'y mettre. Les fonctionnaires sont aussi très demandeurs. L'État maintenant cependant plus de barrières par crainte de pénurie d'enseignants notamment.
5: Un autre dispositif subit en revanche des restrictions, Étienne, à savoir la possibilité de cumuler un emploi et une retraite.
6: Oui, avec la retraite progressive, vous restez salarié de votre entreprise qui aménage votre fin de carrière. Avec le cumul emploi-retraite, vous liquidez vos droits à retraite et vous reprenez ensuite une activité. En quête d'économie, le gouvernement a fait voter un durcissement des règles dans le dernier budget qui doit s'appliquer en 2027 et qui fait l'objet d'un tir de barrage des entreprises. Car concrètement, les possibilités de cumuler des revenus seraient fortement réduites. Il faudrait attendre 67 ans, l'âge de la retraite sans décote, pour un cumul sans limite. Alors, on peut comprendre que des conditions soient posées afin d'éviter des effets d'aubaine coûteux pour le système de retraite, mais le gouvernement a poussé le bouchon un peu loin et c'est dommage, car tout ce qui peut être fait pour sortir des fins de carrière couperées est salutaire, pour les salariés bien sûr, et pour en finir avec le totem de l'âge légal.
5: L'édito écho d'Étienne Lefebvre, le cumul emploi-retraite sur la sellette, c'est d'ailleurs à la une ce matin du journal Les Échos. Merci Étienne.
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5: Stéphane Pedrazzi, votre invité ce matin, est le directeur de la rédaction d'Investir.
7: Bonjour François Monnier.
8: Bonjour Stéphane.
7: Bienvenue sur Radio Classique. La course à la souveraineté cette semaine a pris un nouvel élan avec d'abord le sommet Choose France qui a permis de récolter 93 milliards d'euros d'investissements étrangers. C'est un record. La Commission européenne qui annonce également une enveloppe de 200 milliards d'euros pour combler notre retard dans les outils numériques. On a le sentiment, François, que les choses sont un peu en train d'accélérer.
8: Oui, on peut vraiment parler de course, hein, mais c'est une course qui relève à la fois du sprint et du marathon. Du sprint, car il y a véritablement urgence, il faut réagir. Il faut agir, car au même moment, de l'autre côté de l'Atlantique, eh bien, on lève aussi beaucoup d'argent. On a Alphabet, la maison mère de Google, qui fait une augmentation de capital de 80 milliards. On a SpaceX qui va lever dans quelques heures près de 75 milliards pour accélérer lui aussi dans le domaine de l'intelligence artificielle, dans les satellites.
7: Je fais une parenthèse, mais vous nous aviez donné le chiffre il y a déjà quelques semaines.
8: Absolument, on en a juste déjà parlé lors d'une précédente chronique. Donc, on lève beaucoup d'argent partout, pas qu'en Europe, et c'est aussi un marathon, parce que cette course, on va en parler encore dans les années qui viennent, voire peut-être probablement dans la prochaine décennie, parce que on a été trop longtemps naïf en Europe. On savait qu'on avait des faiblesses en matière d'industrie, on parlait beaucoup de désindustrialisation, que ça soit en Europe, mais surtout et particulièrement en France, mais on l'a pu le voir, hein, la crise sanitaire a révélé de véritables faiblesses en matière de santé, la guerre en Ukraine, notre fragilité militaire, et le blocage du détroit d'Ormuz, qu'on a toujours des défaillances énergétiques.
7: Sur la santé, on a aussi un problème en matière de souveraineté, et ça on en parle moins.
8: Oui, parce que c'est vrai qu'en ce moment on parle beaucoup de technologie, on dit en Europe 80% des produits, services et infrastructures numériques utilisés ne viennent pas de fournisseurs européens, eh bien, on a exactement le même chiffre dans le domaine de la santé. 80% des molécules de base essentielles pour fabriquer des médicaments, eh bien, sont produites hors d'Europe, d'où les difficultés qu'on a pu voir pour fabriquer du paracétamol. Plus récemment, on a eu des soucis sur le produit antibiotique essentiel comme l'amoxicilline. On s'est retrouvé en situation de pénurie pendant des pics d'épidémie grippale. Bref, on le voit, on a des vraies lacunes en matière de santé. Alors, on essaie de reconstituer des stocks, on essaie d'investir, mais ça va être extrêmement compliqué. Parce qu'au même moment, Donald Trump, lui, qu'est-ce qu'il fait ? Il promet aux grands laboratoires européens de ne pas payer de taxes douanières s'ils viennent investir, produire, développer leur R&D aux États-Unis. Et ça marche. Les grands laboratoires européens ont prévu d'investir entre 20 et 50 milliards. Sanofi, AstraZeneca, Novartis. Et pourquoi ils sont attirés par les États-Unis ? Parce qu'ils peuvent y vendre des médicaments 3 à 4 fois plus chers.
7: Dans la défense, on aime souvent rappeler que la France est l'un des principaux exportateurs d'armes. Pourtant, lorsqu'on regarde le détail, on a un problème réel de souveraineté dans la défense. On a une très forte dépendance aux technologies et aux groupes américains.
8: Absolument. Et là, on voit qu'il y a une prise aussi de conscience depuis la guerre en Ukraine. Donc tout le monde accélère. Les carnets de commandes des fabricants de défense, de militaires, d'armes, d'obus, de missiles et de radars, les carnets de commandes, eh bien, ils sont pleins, mais le retard, il est considérable. En tout cas, en Europe, on a mis en place le plan Rearm 2030. Il y a une vraie prise de conscience. On a mis en place des nouveaux programmes pour développer une future constellation de satellites. Les satellites, on vient de se rendre compte que c'était extrêmement important. Or, en 2008, qu'est-ce qu'on a fait ? Qu'est-ce qu'a fait l'Union européenne ? Eh bien, elle a donné aux Américains l'exclusivité de l'exploitation des bandes de fréquences satellitaires qui permettent tout simplement aux téléphones et aux objets connectés de communiquer. Et là, on est en train de revoir un petit peu la règle du jeu et de redistribuer des fréquences. Mais en 2008, on a confié toutes les clés des satellites aux Américains.
7: Dans le secteur technologique, François, 80% des services numériques que nous utilisons en Europe sont des services américains. La Commission européenne l'a rappelé cette semaine avec un plan massif d'investissement dans le secteur technologique. On est très ambitieux, mais on a un très gros retard.
8: On a un très gros retard. Et le retard, on en a pris conscience notamment dans le domaine des semi-conducteurs. Aujourd'hui, on a une part de marché de l'ordre de 7%. En 2023, l'Union européenne a dit, dans les semi-conducteurs, la production de semi-conducteurs, qui est vraiment l'élément essentiel pour développer des nouvelles technologies, on va essayer d'avoir une part de marché de 20%. Mais là, il faut se rendre à l'évidence, on n'arrivera jamais au fameux 20%. La Cour des comptes européenne a même qualifié que c'était pas du tout raisonnable comme objectif, même si on a prévu d'investir des dizaines de milliards. Parce qu'au même moment, les Américains, les Asiatiques investissent des montants aussi considérables. Et puis, on a un handicap dans le domaine des semi-conducteurs, c'est que nos champions, eh bien, ils sont sur des puces analogiques, des puces qui servent à faire fonctionner votre smartphone ou faire fonctionner votre voiture. Mais on n'a pas les puces
7: du tableau de bord.
8: Exactement. Mais on n'a pas des puces qui permettent de faire fonctionner l'intelligence artificielle. Et c'est ces puces-là qui sont aujourd'hui extrêmement recherchées. Donc on n'arrivera jamais à avoir une part de marché de 20% avec tous les efforts parce que là, on a pris un retard considérable.
7: François, en France, on aime beaucoup se flageller et toujours insister sur nos retards, sur nos manquements. Il y a quand même un secteur où l'Europe a un gros atout, c'est celui de l'électrification.
8: Ah là, vous avez absolument raison. L'électrification, c'est le point fort de l'Europe et surtout, c'est le point fort de la France. L'électrification, c'est un secteur en très très forte croissance pour plusieurs raisons. Tout simplement, les réseaux électriques sont obsolètes, que ce soit en Europe et aux États-Unis, donc il faut les remplacer. Et puis, les réseaux deviennent beaucoup plus complexes. Il faut davantage de connexions avec l'arrivée des énergies renouvelables, les panneaux solaires, les éoliennes. Donc, il faut des réseaux avec davantage de connexions. Et puis, bien sûr, on a des nouveaux usages, le chauffage électrique, la domotique, les voitures électriques. Et puis, bien sûr, les data centers. Donc, on a un marché en très, très forte croissance et on a des champions, des tonnes de champions en France. Schneider Electric, Legrand, Nexans, ce sont des acteurs incontournables pour fournir des data centers. Dans les data centers, des composants, des systèmes de refroidissement, des câbles, des services de maintenance. Un quart aujourd'hui du chiffre d'affaires de Legrand est destiné aux data centers. Donc ça devient quelque chose d'extrêmement structurant pour ces champions.
7: Typiquement, ce sont les valeurs sur lesquelles on peut investir si on veut profiter de ce boom de l'électrification.
8: Absolument. Nous, c'est ce qu'on recommande chez Investir, c'est que ce sont des acteurs vraiment de premier plan. Alors, on n'est pas de champion dans le domaine de l'IA, mais on accompagne ces champions dans le domaine de l'IA pour la fabrication des data centers. Et puis, dans le domaine de l'électrification, il faut pas oublier qu'on a EDF, qui n'est plus coté en bourse, mais on a Engie, qui est un champion, et on a des acteurs qui savent fabriquer des centrales nucléaires. Vinci, qui a construit la majeure partie du génie civil des 57 réacteurs français. Donc on a toute la filière pour exceller dans ce domaine, et c'est là-dessus bien sûr qu'il faut aujourd'hui capitaliser.
1: Le président d'Engie, Jean-Pierre Clamadieu, était l'invité des Voix de l'économie il y a quelques jours. Lui est plutôt prudent sur l'électrification, en disant attention, ne pas aller trop vite, parce qu'on a quand même aussi un problème de réseau en France. Il n'y a pas que les centrales électriques.
8: C'est vrai.
1: De quoi on parle cette semaine dans Investir? Enfin, je le sais, je vous pose la question comme ça, mais on va parler du placement préféré des Français. Et Marc Bourreau, c'est quoi le placement préféré des Français?
8: J'aurais dit le livret A, mais plus tout à fait sûr, maintenant l'assurance vie.
2: Absolument, oui. Ça reste de très très loin, l'assurance vie, parce qu'on a un rendement beaucoup plus important que dans le domaine du livret A, et on fait le palmarès des contrats d'assurance vie multisupport.
8: Un contrat d'assurance vie multisupport, qu'est-ce que c'est? C'est un contrat d'assurance vie où vous avez un contrat en euros, garanti, avec un taux connu annuel, et vous pouvez y loger des produits qui permettent d'augmenter le rendement, notamment des fonds, des ETF.
1: Et voilà, on sait ce que va faire Marc Bourreau samedi matin.
8: C'est ce que j'ai déjà fait.
1: Investir dans les kiosques, ou alors le découvrir en ligne, puisqu'il est disponible dès ce soir. Il sera disponible ce soir en ligne. Merci beaucoup François Meunier, directeur des rédactions du magazine Investir.
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3: 7h41, l'écho du monde avec Christian Macarian. Bonjour Christian.
10: Bonjour Marc.
3: L'Arménie s'apprête à voter dimanche lors d'élections législatives cruciales, car la question est de savoir si ce pays va prendre une orientation pro-européenne ou s'il va devoir rester dans l'orbite de Moscou. La Russie peut-elle encore garder sous sa coupe un de ses plus anciens alliés, Christian?
10: Eh bien, dans cette petite république d'à peine plus de 3 millions d'habitants, les électeurs sont à la fois confrontés à un enjeu national et à un enjeu stratégique. Au niveau national, le débat se focalise sur le sort du Premier ministre sortant, Nicole Pachinian, 51 ans, un ancien journaliste au pouvoir depuis 2018, et qui a inscrit toute son action dans l'effacement des graves erreurs commises par ses prédécesseurs pro-russes. Pachinian a de bonnes raisons d'accuser ses prédécesseurs, mais il partage avec eux la responsabilité de la défaite cinglante subie par l'Arménie face à l'Azerbaïdjan en 2020. Défaite qui a permis au dictateur azéri Ilham Aliyev d'entreprendre un nettoyage ethnique en 2023 qui s'est soldé par l'exil forcé de plus de 100 000 Arméniens arrachés à leurs terres ancestrales. Dans cet épisode dramatique, la Russie de Vladimir Poutine, qui ne s'intéressait alors qu'à l'Ukraine et qui avait besoin de s'entendre avec l'Azerbaïdjan, la Russie a abandonné l'Arménie en rase campagne.
3: Donc en voulant se libérer du joug russe, Nicole Pachinian n'a fait que tirer les conclusions qui s'imposaient.
10: Absolument, la Russie a fait le choix de lâcher l'Arménie, ce qui a déclenché un redéploiement stratégique assez promptement mené par Nicole Pachinian. D'une part, sous l'égide de Donald Trump, et non pas du Kremlin, la paix a été signée avec l'Azerbaïdjan au prix du renoncement aux droits des Arméniens du Karabakh et au prix de tractations inégales avec la Turquie qui s'effectuent au détriment de la reconnaissance du génocide des Arméniens perpétré par l'Empire ottoman en 1915. D'autre part, une route, la TRIP, Trump Road for International Peace and Prosperity, TRIPP, est en cours de construction, ce qui va permettre à la Turquie d'Erdogan d'être directement reliée à l'Azerbaïdjan d'Aliyev en traversant de part en part le territoire de l'Arménie. Dans tout ce remodelage stratégique, les États-Unis et leurs alliés turciques avancent leurs pions au Caucase, mais la Russie n'a pas eu son mot à dire.
3: Et ça, Christian, ça constitue une vraie trahison aux yeux des opposants de Nicole Pachinian?
10: Oui, lesquels opposants ont évidemment trouvé un appui actif auprès des Russes. Le clan pro-russe avec ses oligarques russophones et même une partie de la haute hiérarchie de l'Église apostolique arménienne a décidé d'user des moyens d'intox habituels de la Russie afin d'affaiblir Pachinian par différentes méthodes sournoises, comme on l'a vu dans la Géorgie voisine ou en Moldavie. De son côté, Nicole Pachinian, qui est largement favori dans les sondages, parie sur l'Europe, en particulier sur la France, vieille et fidèle alliée des Arméniens. L'Arménie a adopté en 2025 une loi visant à engager son processus d'adhésion à l'Union européenne. Et Erevan achète du matériel militaire à la France, en particulier des canons César, pour desserrer les griffes de Moscou. Mais Poutine inflige désormais à l'Arménie des restrictions douanières et des hausses de prix de l'énergie susceptibles d'étouffer l'économie nationale. Le Kremlin menace Erevan d'un scénario à l'ukrainienne, puisque c'est sur la question de l'adhésion à l'Union européenne que Moscou est passé à l'action contre Kiev. L'Arménie va servir de test pour mesurer ce qu'il reste d'influence à Poutine dans l'impasse ukrainienne.
11: Et on continuera de suivre ça avec vous, Christian Makarian, l'écho du monde, comme chaque matin. Bon week-end, Christian.
10: Bon week-end.
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11: 7h48, le journal imprévisible de Victoire Fort. Bonjour Victoire.
12: Bonjour.
11: C'est un symbole de la résistance iranienne. La dessinatrice Marjane Satrapi, autrice de Persepolis, est morte à 56 ans. Elle incarnait la liberté des artistes iraniens en exil, ou non, sont entrés en résistance, Victoire.
12: Marjane Satrapi, toujours vêtue de noir, toujours un côté punk, a utilisé l'humour teinté de tragédie pour dépeindre sa terre natale.
13: Arrêtez de courir.
14: Madame, pourquoi couriez-vous ?
15: Je suis en retard. J'ai cours dans 5 minutes.
13: Oui, mais faut pas courir comme ça. Quand vous courez, votre derrière, il fait des mouvements. Comment dire ? C'est impudique.
15: Eh ben, vous avez qu'à pas regarder mon cul !
11: Ça, c'est clair.
12: C'est clair. Extrait du film Persepolis. Tout y est, son dessin en noir et blanc redoutablement efficace. Rire et dépeindre la douleur du monde.
16: Je crois que la bande dessinée est considérée quand même comme pas très sérieux, ce qui me permettait en fait d'avoir le recul nécessaire pour pouvoir raconter cette histoire, parce que autant c'est facile à travers une image naïve de dessiner quelqu'un qui se fait torturer et découper en morceaux, autant si je dois l'écrire, c'est difficile de ne pas tomber dans le cynisme.
12: Marjane Satrapi a résisté avec cette espièglerie qui était la sienne. 2 millions d'exemplaires se vendent de sa BD en 4 tomes à l'aube des années 2000. En 2007, son adaptation au cinéma est récompensée par le prix du jury à Cannes.
17: Les autorités françaises ont reçu de la part de Téhéran une protestation contre sa sélection au Festival de Cannes. Paris, qui n'est évidemment pour rien dans cette affaire, a rejeté cette protestation. Juste ajouter que la projection de Persepolis s'est soldée tout à l'heure au palais par une standing ovation.
12: Sur ce marché noir iranien où la jeune Marjane Satrapi se procurait la musique des Clash, c'est la saga Persepolis qui s'échange désormais. Marjane Satrapi admire les cinéastes de son pays, héros de transgression comme elle. En 1995, le public français découvre un film, Le Ballon Blanc, du réalisateur Jafar Panahi.
18: Comment vous vivez dans votre

0: ses rushs dans une clé USB dans un gâteau. Avec un simple incident, il décroche la Palme d'Or.
1: Si j'ai été bien accueilli par la population, le régime, lui, continue de traiter de la même manière les personnes et les réalisateurs dont il ne valide pas le travail. D'abord, il commence à critiquer le film, quel que soit le moyen. Ils essaient de montrer qu'il n'a pas l'aura qu'on lui a donnée, que ce sont les services de renseignement étrangers qui l'ont mis en avant pour qu'il obtienne un prix.
0: C'est la nouvelle vague du cinéma iranien, des artistes qui ne perdent jamais espoir, comme la réalisatrice Samira Makhmalbaf.
2: Je pense que le processus de démocratisation est en marche d'une façon irréversible en Iran, et cela en dépit des fortes résistances religieuses. Je crois que le vrai problème, ce ne sont plus les lois écrites, mais les interdits dans la tête des gens.
0: Des artistes héros de transgression et de poésie. Ce titre qu'on entend, c'est Barayé, qui fait souffler un vent de liberté pour danser dans les rues, pour la peur que nous ressentons lorsque nous nous embrassons. Ce sont les paroles de cette chanson devenue hymne du mouvement Femmes, Vie, Liberté il y a 4 ans. Shervin Hajipour, l'artiste, a été condamné à 3 ans de prison et Marjane Satrapi réalise un clip avec des artistes qui reprennent cette chanson. La scène musicale iranienne, même muselée, est riche d'une très longue histoire.

0: cette voix, c'est celle de Gougouche.
1: Gougouche, oui.
0: Une enfant star, admirée jusqu'à la révolution islamique de 79, elle a été silencieuse pendant 20 ans, interdite de chanter, jusqu'à ce qu'elle quitte son pays et remplisse les salles à Toronto.
2: When I see
0: Quand je vois que les gens ont continué à aimer mes chansons, j'essaye de me servir de cet amour sur scène. Cela me vient du fond du cœur. Encore un exemple avec Gougouche d'artiste entré en résistance, en Iran, en dessin, en musique ou en image.
1: La bande-son de la résistance iranienne avec Victoire Fort, eh bien oui, effectivement, ça donne envie de se replonger dans Persepolis de Marjane Satrapi, dans Un simple accident de Jafar Panahi, ou encore cette chanson de Gougouche. Merci beaucoup, Victoire Fort.
0: À bientôt.
1: Très belle journée à vous, bon week-end. À retrouver, évidemment, le journal imprévisible sur l'application Radio Classique.
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1: Et avec Pierrick Fay ce matin. Bonjour Pierrick.
4: Bonjour Marc.
1: Ce pourrait être le casse du siècle à Las Vegas.
4: Ah, je vous arrête tout de suite Marc. Pas la peine de lancer la musique d'Ocean Eleven ou de mettre la photo de George Clooney en illustration sur le site de Radio Classique.
1: C'était pas prévu.
4: C'est un casse autorisé. Les deux principaux opérateurs de casino sont en vente à Las Vegas. Je veux parler du César Entertainment et de MGM Resort. Alors pas la peine de chercher votre carte bleue non plus. La concurrence sera sévère car en face vous aurez deux hommes aux poches profondes. Le César Palace et le Paris Las Vegas pourraient tomber dans l'escarcelle d'un milliardaire texan propriétaire des Houston Rockets. Quant au second qui gère les casinos Bellagio, Mandalay et MGM, il intéresse Barry Diller, c'est le propriétaire d'Expedia et de Fox TV. Les deux groupes sont valorisés chacun autour de 18 milliards de dollars.
1: Mais est-ce que ce sera le jackpot pour eux, Pierrick ?
4: Eh bien c'est la question. Si ces deux géants du jeu en ligne sont en vente, c'est parce que leur situation financière n'est pas très florissante. Les deux géants du casino sont endettés alors que la compétition entre casinos impose toujours plus de gigantisme, notamment en matière de divertissement. En outre, la destination Vegas attire moins que par le passé. Le nombre de visiteurs diminue, les revenus des jeux aussi. L'an dernier, le nombre de touristes en visite à Las Vegas a chuté de 7,5%.
1: Alors pourquoi la cité du vice attire-t-elle moins les visiteurs ?
4: D'abord, l'économie américaine a ralenti, l'inflation a repris. Entre un week-end à Vegas et remplir le frigo, le choix est vite fait pour certains Américains. D'autant, raconte Florian Deb dans Les Échos, que pour rembourser leurs dettes, les casinos ont augmenté le prix des mises minimum au blackjack et à la roulette. Idem pour les tarifs des nuits d'hôtel et des menus dans les restaurants. Il y a aussi la dérégulation des jeux d'argent et des paris sportifs sur Internet dans plusieurs états du pays. Sans oublier les sites comme Polymarket qui permettent de parier sur tout et n'importe quoi. Une activité qui fait concurrence aux casinos en dur. En

0: temps, il y a la politique de Donald Trump qui pèse aussi sur le tourisme vers les États-Unis. Les revenus des casinos dépendent aussi des riches joueurs venus d'Asie ou du Moyen-Orient. Alors, il y a un pari à faire malgré tout avec la prochaine Coupe du Monde qui pourrait drainer dans le Nevada de nombreux clients, si possible avec des poches aussi profondes que les milliardaires prêts à faire tapis pour MGM et le César Palace.
1: Les poches aussi profondes peut-être aussi que dans Ocean's Eleven, justement, pour revenir là-dessus. Merci beaucoup, Pierrick Fay, le décryptage éco, comme chaque matin.
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1: 8h12, l'édito politique de Guillaume Tabar du journal Le Figaro. Bonjour Guillaume.
3: Bonjour Marc.
1: Bruno Retailleau et Jean-François Copé, ferraille par courrier interposé. Laurent Wauquiez s'affiche aux côtés d'Édouard Philippe. Que se passe-t-il, Guillaume, chez les Républicains?
3: Eh bien écoutez, il se passe que la droite est une fois de plus rattrapée par ces vieux démons de la division et de la détestation entre ses chefs. Alors là, de quoi s'agit-il? On le sait, hein, Bruno Retailleau a été désigné candidat à la présidentielle par les adhérents LR, mais Jean-François Copé, entre autres d'ailleurs, répète qu'il faut un seul candidat de la droite et du centre, et fait remarquer qu'Édouard Philippe est à ce jour le mieux placé. Évidemment, ça agace Retailleau, qui a écrit à Copé pour le sommet de clarifier sa position au sein du parti. Réponse du maire de Meaux, commence-toi par clarifier ta proposition par rapport à RN. Vous voyez, les fleurets ne sont pas mouchetés.
1: Grosse ambiance.
3: Et hier, Laurent Wauquiez s'est retrouvé assis à côté d'Édouard Philippe au congrès des jeunes agriculteurs. Bon, c'était l'événement qui voulait ça, ça n'était pas une rencontre organisée. Mais les deux hommes se sont montrés ostensiblement complices en affichant de grands sourires, alors qu'il y a quelques jours plus tôt, le patron du groupe LR avait annoncé qu'il n'assisterait pas dans deux semaines au meeting de lancement de campagne de Retailleau. Et ça aussi, ça agace le candidat.
1: Faut-il comprendre, Guillaume, que les poids lourds des Républicains sont en train de lâcher Bruno Retailleau?
3: Alors, aucun ne l'a encore fait formellement. Mais quand on écoute Copé, Wauquiez, Bertrand, Pécresse, voire Barnier et Larcher, même si ces deux-là affichent encore un peu plus d'amitié ou de loyauté pour Retailleau, on comprend que les poids lourds n'ont pas vraiment l'intention d'être les généraux de la campagne présidentielle du président de leur parti. Aucun ne le lâche formellement, mais aucun ne le soutient franchement. Et cet entre-deux s'explique tout simplement par les sondages. Car Philippe est un peu devant Attal et Retailleau, mais il n'a pas tué le match. Et quant à Retailleau, il n'a pas percé, hein, il reste juste en dessous de la barre des 10%, mais il ne recule pas non plus. Alors pour résumer, les grands élus LR plaident pour une candidature unique de la droite et du centre. Ils ne croient pas beaucoup dans les chances de Retailleau, mais ils ont quand même quelques doutes sur Philippe. Alors pendant ce temps-là, eh bien, ils ronchonnent et ils attendent.
1: Et tout cela ne fragilise-t-il pas la candidature de Bruno Retailleau?
3: C'est sûr que des soutiens, c'est toujours préférable à des défections. Mais est-ce là l'essentiel? Aujourd'hui, qui peut dire qu'il est prescripteur de vote? D'une certaine manière même, être lâché ou ignoré par les notables d'un parti, ça peut aider. Jacques Chirac en a fait l'expérience en 95 face à Édouard Balladur ou François Fillon face à Alain Juppé lors de la primaire de 2016. Ça peut aider à condition d'être soi-même capable de susciter un élan, de créer un contact direct fort avec les Français. Vous voyez, le vrai défi de Retailleau, ça n'est pas de retenir Copé. C'est, comme on dit, de fendre l'armure et d'arriver à convaincre que la droite a quelque chose à dire pour ne pas être vendue à la découpe entre Édouard Philippe et Jordan Bardella.
1: L'édito politique de Guillaume Tabar, comme chaque matin avec le journal Le Figaro. Merci Guillaume, bon week-end et à lundi.
3: Et à lundi.
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1: Bonjour Thierry Breton.
5: Bonjour.
1: Merci d'être avec nous sur Radio Classique. Ancien commissaire européen, ancien ministre de l'économie, des finances et de l'industrie, Thierry Breton, c'est la douche froide. Après la publication des chiffres de l'INSEE, une croissance négative au premier trimestre, une inflation en hausse de 2,4% le mois dernier, les investissements, la consommation sont en berne. Patrick Martin, le président du MEDEF, dit redouter une récession économique au deuxième trimestre. Est-ce que vous partagez cette crainte?
5: Oui, ça va pas. Les choses vont pas bien. Elles vont dans le mauvais sens, c'est sûr. Tout n'est pas du reste que de la faute à cette guerre qui n'en finit pas en Iran.
1: Oui.
5: C'est vrai qu'on était déjà parti sur une mauvaise pente. C'est vrai évidemment que ce qui se passe évidemment dans le détroit d'Ormuz n'arrange pas les choses et nos compatriotes le voient tous les jours, parce que le prix de l'essence à la pompe continue à être ce qu'il est, hélas. Mais évidemment, ça a des répercussions sur la consommation. Au fond, nos compatriotes, ils dépensent pas, ils épargnent. Ça montre donc que la confiance n'est pas là dans le pays, et c'est vrai que on verra bien sur le second trimestre. On est bientôt, du reste, au bout de ce second trimestre. On sait qu'une récession technique, ça veut dire deux trimestres consécutifs à 0%. Le premier, c'était la grande surprise, était à zéro. On verra si le second est à zéro. Ce qu'il faut craindre, évidemment, c'est plutôt une stagflation, c'est-à-dire un ralentissement, et puis une inflation, vous l'avez rappelé à l'instant. Inflation, évidemment, qui est poussée notamment par les prix des hydrocarbures, mais pas que. Il y a tous les intrants aussi qui rentrent aussi dans le monde agricole, les répercussions qui se font maintenant sur les produits qu'on achète à la consommation. Non, l'année va être mauvaise. Les révisions de croissance sont à la baisse, évidemment. Est-ce que ce sera 0,6, 0,7, peut-être même un peu moins, on verra. Enfin bon, j'espère que ce sera 0,7, évidemment, et non pas les 0,9 ou 1% qui étaient prévus. Ce qui veut dire, évidemment, pour le budget, ça va être très difficile, y compris pour la quatrième année consécutive. L'ancien ministre des Finances que je suis le dit avec énormément de tristesse, vous le comprenez bien. Encore une fois de plus, on va pas encore pouvoir percer ce plancher des 5% de déficit. On est le seul pays européen à ne pas pouvoir faire des budgets en dessous de 5%. Enfin, je rappelle que l'objectif du pacte de stabilité et de croissance que nous avons tous signé, c'est pas moins 3%, c'est zéro. Voilà, la France donc est le dernier élève, et ce qui explique aussi qu'on a du mal à se faire entendre. Donc il faut vraiment maintenant qu'on se ressaisisse.
1: Bruxelles qui tape sur 5,7% de déficit en 2027, 6,2 même à Bercy, le chiffre circule selon l'opinion, le journal L'Opinion ce matin. Comment on peut éviter cette récession dans l'immédiat?
5: Non, d'abord il faut évidemment prendre des mesures budgétaires, parce que le 5%, on vient le dire, il est maintenant hors d'atteinte, donc il faut évidemment corriger. Le gouvernement, à juste titre du reste, a dit qu'il fallait faire 6 milliards à peu près d'économies. Je rappelle quand même pour nos auditeurs que 6 milliards d'économies, c'est en particulier dû au fait que, comme les taux d'intérêt augmentent en ce moment, et on le voit évidemment tous les jours, ça c'est la conséquence directe, évidemment, de la guerre en Iran et des incertitudes qu'elle fait planer, automatiquement, la France qui s'endette, qui est le pays qui s'est le plus émettre de dettes sur les marchés, 320 milliards l'année prochaine d'euros, ça coûte plus cher que pour nos voisins, parce qu'évidemment, il y a une prime de risque sur la France, non pas parce que la France est à risque, mais parce qu'évidemment, on tient pas nos objectifs. Je rappelle qu'il y a 80 points de base de différence entre l'Allemagne et la France. Ça veut dire qu'il y a donc un écart de compétitivité uniquement dû à notre incurie budgétaire. Qu'est-ce que ça veut dire? Ça veut dire effectivement que à cause de la guerre en Iran, alors là c'est vraiment une conséquence directe, les taux d'intérêt ayant augmenté significativement, à peu près 0,8 points de base, la France va devoir payer une addition supplémentaire pour payer ses intérêts de la dette. C'est 3,8 milliards, près de 4 milliards d'euros qu'il faut donner à nos créanciers précisément. Là on va donner, à juste titre du reste, pour accompagner les ménages, les opérateurs qui en ont le plus besoin, les agriculteurs, les pêcheurs, les grands rouleurs, tous ceux qui ont besoin évidemment de leurs véhicules. Le gouvernement va faire, près d'un milliard, peut-être un petit peu plus, un milliard pour nos compatriotes. Là, on va donner 4 milliards pour les créanciers, parce qu'encore une fois, c'est le signe de la France telle qu'elle est devenue aujourd'hui, ce pays qui est vraiment prisonnier par son incurie budgétaire. Et c'est la raison pour laquelle moi-même je prône une règle d'or pour les prochaines présidentielles, c'est-à-dire nous remettre de la discipline, nous forcer à la discipline, comme l'ont fait les Allemands en leur temps et bien d'autres pays, c'est-à-dire nous empêcher d'avoir des budgets en déficit. Alors pour moi, c'est à l'horizon 2032, il faut qu'on se donne le temps d'y arriver, non pas zéro, mais moins 1%. C'est ce que je propose évidemment à tous les candidats, parce que sans ça, je ne vois pas comment la France pourra retrouver la maîtrise de son budget, et quelque part aussi la maîtrise de sa parole. On a besoin de la France, qu'elle parle en Europe et dans le monde, et aujourd'hui, on est vraiment bloqué par cette incurie budgétaire. Philippe Aguillon, du reste, le dit ce matin encore dans le Figaro. La France est entravée dans ses propos, dans son poids, par son incurie budgétaire.
1: Et ça va se traduire comment, justement? Parce qu'effectivement, c'est Philippe Aguillon dans le Figaro qui en parle. La voix de la France en Europe est affaiblie. ça va se traduire comment? Comment ça peut se traduire concrètement, justement? Sur quel dossier on ne pourra plus peser?
5: Si vous voulez, d'une façon générale, moi j'ai été ministre des Finances, donc j'ai siégé évidemment à toutes les réunions, le regroupe, l'ECOFIN, mais aussi commissaire européen. Et quand on est à Bruxelles, c'est évidemment notre démocratie, c'est le lieu où s'exerce notre démocratie continentale. Chacun prend des objectifs à tenir et il doit les tenir. Et la France, depuis maintenant des années, ne tient pas les objectifs qu'elle prend. Donc, qu'est-ce qu'on dit à la France quand on est dans l'ECOFIN ou à l'Eurogroupe? On dit, écoute, tu fais d'abord le travail chez toi et tu parles après. C'est comme ça que ça se passe. C'est vraiment.
1: Quels dossiers peuvent nous passer sous le nez,
5: par exemple? Mais on dit pas qu'ils peuvent passer sous le nez. On dit simplement qu'on ne pèse plus ce qu'on devrait peser. La France est un très grand pays. C'est notre pays. On a besoin vraiment d'avoir une France qui pèse. Elle pèse par ce qu'elle est. Elle pèse par son dynamisme. Elle pèse par son entrepreneuriat. Elle pèse par ses entreprises. Mais elle ne peut pas se faire entendre comme elle devrait se faire entendre parce qu'on lui dit, avant de pouvoir s'exprimer sur tel ou tel sujet, fais le travail qui est très important à faire, que tous les autres ont fait, faute de quoi tu nous tires vers le fond. Voilà, c'est tout. Donc il faut vraiment faire le travail. Et je le dis vraiment, après avoir longuement regardé ce qu'on pouvait faire, je pense sincèrement que la France a besoin de retrouver cette discipline, et c'est la raison vraiment pour laquelle je plaide pour cette discipline budgétaire. Alors je suis heureux de voir que certains reprennent ça à leur compte, et moi je suis pas là pour chercher les droits d'auteur. J'ai vu qu'Edouard Philippe avait indiqué s'il était président de la République élu, la première chose qu'il ferait, c'est référendum pour instaurer la règle d'or là que j'ai proposé. J'en ai parlé à Gabriel Attal qui m'a dit qu'il était d'accord et que je pouvais l'indiquer. J'ai vu Bruno Retailleau aussi. Je sais que c'est des sujets qui le motivent beaucoup. Donc voilà, y compris du reste François Hollande qui était aussi assez sensible. Voilà, je suis là encore une fois pour essayer de faire en sorte que la France enfin se redonne la discipline dont elle a besoin.
1: Il y a des éclaircies tout de même, deux éclaircies. La première, c'est Choose France. Thierry Breton, Emmanuel Macron tenait lundi le sommet Choose France à Versailles avec des promesses d'investissement colossales, 93 milliards d'euros, principalement pour des centres de données sur l'intelligence artificielle aussi. Est-ce que c'est un succès? Quelles sont les retombées réelles pour la France?
5: C'est une très bonne nouvelle, évidemment, et c'est la cinquième année ou la sixième année, je crois, que la France est le premier lieu de destination de ces investissements étrangers en Europe, pour l'Europe, donc par rapport à nos voisins, donc c'est une très bonne chose. C'est évidemment très important, c'est très important pour notre économie, c'est important évidemment pour les entreprises. Ça ne règle pas évidemment le problème dont on vient de parler, parce qu'on n'est pas à l'échelle, bien sûr, mais c'est un signe important. Ça veut dire effectivement qu'on a toujours du dynamisme de nos entreprises, on a toujours évidemment des lieux d'excellence, en particulier de la part de nos ingénieurs. C'est très important, c'est ce que je dis tout à l'heure. C'est vraiment regrettable que la France, avec ses atouts, les gars, par une incurie budgétaire. Alors maintenant, qu'est-ce que ça veut dire, évidemment, que ces programmes qui ont été annoncés, ils sont à 80%, donc essentiellement dans des centres de données. Les centres de données, c'est vraiment ce qui nous permet de stocker nos données pour pouvoir entraîner les modèles de l'intelligence artificielle. C'est très important. On a des données très précieuses en Europe et en France, dans le domaine industriel, dans le domaine de la santé en particulier, mais pas que. Et moi, je me suis battu, comme vous le savez, et je continue à me battre de là où je suis, évidemment, pour que nos données restent évidemment en Europe, profite évidemment aux entreprises européennes, à l'innovation européenne, et ne soit pas aspirée, comme ça a été trop souvent le cas, hélas, en particulier par les entreprises non européennes. On pense évidemment aux GAFA, mais on peut penser aussi à certaines entreprises chinoises. Donc ça, c'est vraiment très important. Donc ça va nous permettre de stocker, de préserver nos données et d'entraîner nos propres modèles, d'avoir donc nos propres systèmes d'intelligence artificielle. C'est très important pour notre souveraineté.
1: La Commission européenne, justement, elle a présenté son projet de loi pour une accélération industrielle de souveraineté technologique européenne sur les semi-conducteurs, le stockage, le traitement des données, l'intelligence artificielle. A-t-on les moyens de nos ambitions de retrouver cette souveraineté européenne, en tout cas de trouver cette souveraineté européenne, tout simplement?
5: Mais vraiment, c'est bien, il était temps, parce que vraiment, on a été beaucoup trop naïfs sur ces questions. Alors, il s'agit pas, encore une fois, de bâtir des lignes maginot, il s'agit certainement pas de créer des politiques protectionnistes, il s'agit tout simplement de se mettre dans un monde, d'être dans un monde, désormais, ce sont les rapports de force qui priment, et les rapports de force, ça veut dire, évidemment, l'Europe est un grand continent, on a 450 millions de consommateurs, on a parmi les meilleurs centres de recherche au monde, en particulier dans les semi-conducteurs, avec IMEC, qui est le meilleur centre mondial de semi-conducteurs, de recherche en semi-conducteurs, qui est près de Bruxelles, avec le CEA Leti, à Grenoble en particulier, avec les Fraunhofer Institute en Allemagne. On a énormément d'atouts. Donc, il faut évidemment commencer à bâtir ces rapports de force. Ça veut pas dire, encore une fois, qu'on va tout faire. Il faut, dans le monde dans lequel nous sommes, il faut tout simplement avoir un certain nombre de domaines d'excellence. On a ces domaines d'excellence dans les semi-conducteurs, en particulier avec la fabrication, donc à travers un écosystème très important de tous ces robots qui permettent de faire ces usines de semi-conducteurs. On est le numéro un mondial dans ce domaine. Voilà, on a beaucoup d'atouts. Il faut donc, évidemment, pouvoir maintenant les mettre sur la table et veiller à ce que ceux qui voudraient se servir de nos dépendances pour pouvoir nous imposer telle ou telle politique ne puissent le faire. On a bien vu ce qui se passait, notamment, dernièrement, dans les différentes discussions, négociations qu'on a pu avoir et avec nos alliés américains ou alors avec partenaires commerciaux qui ne sont pas toujours partenaires chinois.
1: Mais on peut imaginer, par exemple, que le français Mistral, je vais prendre l'exemple du français Mistral et je terminerai par ça, est-ce qu'il peut faire le poids contre Amazon, Google ou Microsoft ?
5: Mais encore, on a un écosystème tout à fait fécond d'entrepreneurs et donc il faut leur permettre de se développer. Donc oui, ce terreau d'entrepreneurs peut évidemment répondre à nos besoins en matière d'intelligence artificielle, mais il y a vraiment une chose sur laquelle il faut qu'on se focalise désormais, c'est avoir l'union des marchés des capitaux en Europe, c'est-à-dire faire le marché unique des capitaux en Europe, ce qui n'est pas encore le cas, on est trop fragmenté, pour pouvoir précisément accompagner toutes ces start-up, ces scale-up, dans leur développement, avec évidemment bien souvent des milliards et des milliards d'euros, qui doivent trouver le moyen de s'investir évidemment pour nos propres entreprises, faute de quoi, s'il n'y a pas la profondeur de ce marché, on sait qu'à ce moment-là, notre épargne va plutôt aller financer l'économie et l'innovation américaine. Et moi, ce que je souhaite vraiment pour nous, c'est que notre épargne, on a l'épargne la plus abondante aujourd'hui au monde, elle serve non pas à financer le rachat des dettes pour payer, reprendre ce qu'on a dit tout à l'heure, notre incurie du passé, mais l'innovation à venir, avec une profondeur de marché qui fasse qu'on s'investisse en Europe pour notre avenir.
1: Merci beaucoup Thierry Breton d'être venu ce matin dans les studios de Radio Classique, ancien commissaire européen, ancien ministre de l'économie. Bonne journée à vous. Dans un instant, Esprit Libre avec nous ce matin, la rédactrice en chef du magazine Le Point, Géraldine Vosner, et Jean-Marie Colombani, le fondateur du site Slate.fr. Ce sera juste après la revue de presse d'Hervé Gattegnaud.
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1: Et bonjour Hervé.
6: Bonjour.
1: Dans la presse ce matin, le mythe de l'homme providentiel.
6: L'homme providentiel, c'est cet être d'exception que le destin choisit pour changer le cours de l'histoire. Dans les faits, l'homme providentiel se choisit souvent lui-même. À l'occasion de la sortie au cinéma du biopic sur le général de Gaulle, le Figaro magazine remonte aux sources de l'épopée et raconte comment de Gaulle est devenu de Gaulle. Comment cet officier, certes brillant et visionnaire, mais arrogant, orgueilleux, empli de lui-même a réussi, seul ou presque, depuis l'étranger, à construire un mouvement qui serait le bras armé de la résistance, puis de la libération de la France. L'hebdomadaire publie aussi des documents inédits, 8 lettres adressées par de Gaulle à ses enfants, sans doute écrites au milieu des années 30. Ces pièces viendraient d'une famille proche des De Gaulle, leur authenticité est contestée par le petit-fils du général, mais elles forment, selon le Figaro magazine, une sorte de testament bouleversant. En inscrivant mon nom dans la longue liste des serviteurs de l'État, écrivait De Gaulle, j'ai fait le choix de poursuivre une œuvre débutée à Reims avec le baptême de Clovis. Cette œuvre, cette magnifique création des hommes se nomme France, et la France est une merveille pour laquelle rien n'est plus beau et plus grand que l'éternité, preuve que bien avant l'appel du 18 juin, de Gaulle voyait loin.
1: En marge de sa visite à Paris mercredi, le nouveau Premier ministre de Hongrie, Peter Magyar, a accordé un entretien au journal Le Monde.
6: Le vainqueur de Viktor Orban est en première page du quotidien du soir, 45 ans, gueule d'acteur, cheveux courts, regard sombre et décidé. Il évoque sans détour les conditions qu'il pose pour se rallier à la position européenne de soutien à l'Ukraine, car il y a en Ukraine, dit-il, une minorité hongroise privée de ses droits fondamentaux. Est-il l'homme providentiel dont la Hongrie a besoin ? Comme de Gaulle, Peter Magyar porte un nom qui le prédestine à incarner son pays. Il vient de la droite, mais se définit comme centriste. Il promet de défendre les droits de l'opposition, s'engage à faire les réformes exigées par l'Europe pour libérer les 16 milliards d'euros d'aides européennes à la Hongrie. « Je n'ai pas été élu simplement pour changer de gouvernement, dit-il, mais pour changer de régime, restaurer l'état de droit, établir toutes les les limites possibles au pouvoir exécutif pour que les dérives de ces dernières années ne puissent plus arriver. Voilà pour les mots, attendons les actes.
1: En France, c'est la gauche qui se cherche une figure providentielle dans la perspective de l'élection présidentielle dans un an. Et voilà qu'un nom ressurgit, Hervé, dans les journaux.
6: C'est celui de Laurent Berger, l'ancien secrétaire national de la CFDT. Et quand revient l'hypothèse Berger, écrit Libération, c'est que les socialistes sont un peu perdus. Au train où vont les choses, ils risquent surtout d'être perdants. Alors, pour ceux qui ne croient pas à Raphaël Glucksmann et ne veulent pas du retour de François Hollande, ça fait quand même du monde, l'ancien syndicaliste serait plus présentable. On n'ira pas jusqu'à écrire qu'il réfléchit à se lancer dans la course à l'Élysée, avance Libération, mais il se laisse approcher. Il a même rencontré récemment Dominique de Villepin, c'est dire. Le journal L'Opinion évoque le fantasme Laurent Berger et révèle qu'Olivier Faure, le premier secrétaire du PS, lui a proposé de prendre part à une primaire des sociaux-démocrates. Il a dit non. Durant l'été 2024, Emmanuel Macron lui avait proposé 3 fois d'être Premier ministre. Laurent Berger avait répondu 3 fois non. Raphaël Glucksmann, qui se dit proche de lui, a pensé à former un ticket avec lui. Berger n'en veut pas, mais la formule plaît beaucoup à gauche, lit-on dans le journal L'Opinion. Ce n'est pas encore un destin, disons que c'est un début.
1: L'artiste iranienne Marjane Satrapi est morte hier. Tous les journaux rendent hommage ce matin, Hervé, à cette figure de l'opposition au régime des Mollahs.
6: Les hommes providentiels sont parfois des femmes. Marjane Satrapi en était une. Elle qui refusait de se considérer comme une artiste engagée, rappelle Ouest France, mais dont l'œuvre a fait l'un des symboles de la cause du peuple iranien. Elle était dessinatrice, peintre, réalisatrice. Le Figaro l'a décrit en guerrière du crayon qui savait que raconter, c'est déjà résister. Elle fait partie des très rares artistes qui ont déplacé des montagnes, s'émeut le Parisien. La Croix rappelle qu'elle grandit à Téhéran dans une famille d'intellectuels communistes, qu'un de ses arrière-grands-pères régna sur l'Iran en tant que chat. Un de ses grands-pères fut Premier ministre. Son monde, écrit Libération, elle nous l'a transmis en noir et blanc. Un trait de crayon simple et direct qui a révolutionné la BD et changé le regard du monde sur les Iraniens. Ce fut Persepolis, roman graphique et autobiographique en 4 tomes adapté au cinéma, œuvre majeure. En noir et blanc, donc, comme le bel autoportrait qui orne la une de Libération. La famille de Marjane Satrapi a fait savoir qu'elle était morte de tristesse, un peu plus d'un an après la mort de son mari, l'acteur suédois Mathias Ripa, emporté par un cancer. Seul Le Figaro précise qu'elle s'est en réalité donné la mort. Au Père Lachaise, indique Libération, chemin des Anglais, division 43. Son nom était déjà gravé sur la tombe de Mathias. Elle avait choisi son destin.
1: Un autre hommage à un autre couple d'artistes pour terminer ce lui qui rend la revue Schnock à France Gall et Michel Berger.
6: Un couple dans la vie, un tandem en studio, un duo parfois, lui au piano, elle au micro, quand ça balançait pas mal à Paris. Souvenir de ces années bonheur où la France ne s'interrogeait pas sur elle-même, écrit Yves Bigot dans Schnock. Yves Bigot qui l'est connu de près et qui célèbre le style Berger-Gall inventé à 4 mains, 2 voix et 2 chœurs, avant tout rythmique, syncopé, fun, léger, mélange subtil et bâtard de variété française et de pop anglo-saxonne. Ce style qui culmina un certain été 80 dans sa gémellité triomphante avec la groupie du pianiste et il jouait du piano debout gravé sur le vinyle et dans les mémoires. Notez que France Gall, comme le général de Gaulle et le premier ministre hongrois, s'appelait comme son pays. Michel Berger, lui, se faisait moquer pour sa façon de chanter et Véronique Sanson, sa première muse, parce qu'on disait qu'elle chantait comme une chèvre. Remarquez, comme j'étais le berger, ça tombait bien, notait-il dans une interview exhumée par Schnock. Il fut l'homme providentiel de France Gall et aussi de Françoise Hardy, de Balavoine, de Johnny Hallyday et pourtant il confiait, ça me gonflait d'écrire pour les autres. Providentiel peut-être, mais tourmenté, colérique et contradictoire, tel était l'homme Michel Berger. Il faut lire tout le numéro de Schnock pour le comprendre, et encore.

0: Ça fait du bien de réentendre du Michel Berger.
1: Mais
0: de
1: c'est
0: temps
1: toujours
0: en temps.
1: Bien, indémodable.
0: Indémodable, Michel Berger. La revue de presse, indémodable aussi, d'Hervé Gattegno, à réécouter sur l'application Radio Classique. Merci Hervé et à lundi.
1: À lundi.
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0: 8h42, Esprit Libre sur Radio Classique. Avec nous ce matin, comme chaque vendredi, Géraldine Vosner, rédactrice en chef du magazine Le Point, et Jean-Marie Colombani, fondateur du site Slate.fr. Bonjour à tous les deux.
3: Bonjour Marc.
4: Bonjour.
0: On part pour les États-Unis tout d'abord, où le Congrès commence à montrer les muscles un petit peu face à Donald Trump. Le Sénat entame un marathon législatif sur les finances de la police, de l'immigration, la construction de sa salle de bal, également la salle de bal de Donald Trump à la Maison Blanche. Certains élus républicains affichent leur hostilité aussi à la Chambre des représentants, où les élus de tous bords ont donné leur feu vert pour ordonner la fin de la guerre en Iran. Le Congrès se réveille-t-il enfin, Jean-Marie?
3: Oui, il se réveille. Alors, l'étape précédente, il faut se souvenir que sur le plan légal, un président américain ne peut pas prolonger indéfiniment un état de guerre. Et à un moment ou à un autre, il faut qu'il revienne devant le Congrès et qu'il ait l'approbation du Congrès s'il veut continuer.
0: C'est les 60 jours.
3: Ce sont les 60 jours. Au 61e jour, que s'est-il passé? Il n'y a pas eu de réunion du Congrès parce que Trump a décrété que la guerre était finie. Donc, si la guerre est finie, il n'y a plus d'occasion de se réunir pour voter pour ou contre la guerre. Mmh. Donc, c'est un espèce d'artifice qui montre bien la désinvolture de Trump vis-à-vis des institutions et le mépris, au fond, dans lequel il tient la représentation aux États-Unis. Et donc, au fond, là, c'est un retour de bâton parce que ce qui a été voté à la majorité des représentants, c'est l'idée que la guerre doit s'arrêter. Donc, c'est une façon pour le Congrès de réaffirmer que le pouvoir n'est pas totalement dans les mains du président, qu'il n'a pas tous les pouvoirs. Mmh. Alors comment les choses vont-elles se dérouler, je ne sais pas. Il y a 4 républicains qui ont voté donc avec les démocrates. Ça n'est qu'un début, je pense, parce que on est à la veille des élections intermédiaires, et dans ces élections intermédiaires, il y a des batailles un peu partout sur le territoire américain de candidats qui sont, pour ce qui est des républicains qui sont critiques de Donald Trump, ils sont en butte à des candidats qui sont intronisés par Donald Trump lui-même pour les faire battre. Mmh. Et donc, dans ce méli-mélo, ce qui peut en sortir, c'est un affaiblissement encore plus net du Parti républicain. Et donc, à nouveau, je veux dire, peut-être une révolte plus constante et plus cohérente d'un certain nombre de républicains qui reviendraient vers le parti républicain traditionnel qui semble aujourd'hui avoir disparu en lieu et place. On a le MAGA, et le MAGA, c'est vraiment l'adoration du gourou Donald Trump. Donc je pense que c'est cette période-là qui est en train de reculer.
0: Géraldine, la bataille arrive finalement peut-être là où on ne l'attendait pas forcément.
4: Ah, oh, si, on l'attendait quand même. Je pense que c'est tout le tout ce qu'on se dit depuis le début de ce conflit. Si ça doit durer, ça aura forcément des conséquences sur la politique intérieure américaine, tout simplement parce que on approche d'une période d'élection, que les Américains sont très sensibles à l'évolution du pouvoir d'achat, à l'inflation alimentaire, au prix de l'essence. Bon, pour l'instant, c'est 4 républicains sur 217 qui font défection. Oui. Sur ces 4-là, il y en a 2 qui sont des libéraux isolationnistes, qui sont dans la logique habituelle, et puis 2 autres qui répondent aussi aux interrogations de leurs électeurs sur une guerre qui doit durer. Maintenant, il faut aussi relativiser l'impact. C'est quand même globalement symbolique. Trump n'est pas le premier président à se moquer de l'aval du Congrès. Oui. Obama s'en était moqué aussi en 2011 quand il a participé à la coalition en Libye. Je vous rappelle même Clinton, 99, 78 jours de frappe sur le Kosovo, en se moquant aussi du Congrès.
3: Mais avec un mandat de l'ONU.
4: Donc oui, mais c'est ce qui fait la politique différence. Intérieure.
3: Alors là, avec Trump, on risque pas d'aller chercher un mandat de l'ONU.
4: Non, mais il savait créer aussi beaucoup de critiques, oui, à l'époque. Oui. Donc c'est un peu une constante. La question maintenant, c'est: est-ce que ça dure? Combien de temps ça dure? Et je suis d'accord avec Jean-Marie, le calendrier se prolonge encore comme ça indéfiniment, il y aura évidemment un impact plus lourd dans leur vie politique.
0: Et ça annonce des élections de mi-mandat aussi, peut-être?
3: Oui, enfin, des élections qui devraient être défavorables à Trump, mais dans quelle proportion, on ne sait pas, parce que, en fait, probablement la Chambre des représentants va repasser côté démocrate, mais beaucoup de clés sont tenues par le Sénat. Et pour gagner le Sénat, c'est beaucoup plus difficile et beaucoup plus compliqué, donc c'est plus improbable que le Sénat change de majorité. Donc on aura un système un peu hybride, mais on verra comment Trump se débrouille avec ça, probablement avec une nouvelle escalade ou une nouvelle fuite en avant. Je ne sais pas laquelle il pourra inventer, mais il en inventera une.
0: On va revenir en France à présent avec ce fait divers qui suscite une vive émotion. Un corps est autopsié en ce moment dans le Gers. Il pourrait s'agir de la jeune Liana, cette collégienne disparue il y a une semaine. Le principal suspect est lui toujours en détention provisoire, mise en examen. Plusieurs plaintes avaient été déposées contre lui ces dernières années, notamment pour viol sur mineurs. Gérald Darmanin s'est dit terrifié par les dysfonctionnements qui ont entouré justement ce profil. Le ministre de la Justice fera le point avec le Premier ministre Sébastien Lecornu aujourd'hui. Qu'est-ce que ça vous inspire, l'aspect politique, la tournure politique que prend un tel fait divers?
4: Ah bah, au moins, Sébastien Lecornu a un certain sens politique. Il convoque aujourd'hui ses ministres de l'Intérieur et de la Justice pour faire ce point. Alors évidemment, ça n'a pas changé grand-chose, mais il y a un affichage. Il dit à l'opinion, oui, je reconnais qu'il y a un problème et je m'en occupe. C'est important parce qu'effectivement, les dysfonctionnements se sont accumulés. Hein. Cet individu qui est aujourd'hui détenu, il a été signalé à 5 reprises depuis 2017. Alors, il y avait des choses de diverses importances. Ce qui est grave aussi, c'est que, au mesure que la polémique enfle, on entend les syndicats de magistrats qui n'ont qu'une seule explication, la seule, c'est un manque de moyens. Alors oui, la justice en France est pauvre. Hein, sur 1 000 euros d'argent public, en gros, 250 voteurs traite, 5 à la justice. C'est pas beaucoup, ça pourrait être davantage. Mais au-delà de ça, il y a un problème de priorisation, d'organisation. En 2022, ce bonhomme est accusé de viol par une petite fille qui a 10 ans. La plainte est classée sans suite pour défaut de caractérisation. Ça arrive. Mais en 2025, août 2025, une deuxième plainte pour viol aussi sur une petite fille de 11 ans. On entend la petite fille, on entend la mère. Lui, on ne l'entend pas. Et ça veut dire que les personnes en charge de l'enquête n'ont pas forcément consulté le fichier des antécédents judiciaires. Ce fichier, il existe. Hein. On ne comprend pas comment quelqu'un qui a déjà été inquiété pour une affaire similaire n'est pas entendu immédiatement. Il faudra attendre 10 mois plus tard. Il n'était toujours
0: Jean-Marie.
3: Mais il y a plusieurs niveaux dans cette affaire. Il y a un niveau évidemment absolument effrayant, comme l'a dit le garde des Sceaux, qui commence par se faire l'inventaire, comme Géraldine vient de le faire, des dysfonctionnements tout au long de ce parcours, qui fait qu'on ne comprend pas en effet que ce gars-là n'ait pas été rattrapé par un minimum d'enquête, puisqu'il y avait tant de choses à lui reprocher. Et ça renvoie probablement à l'ensemble du corps social, un défaut d'attention, d'écoute, de ce que peuvent dire les enfants ou les femmes qui sont victimes de violences. Et donc là, il y a peut-être aussi une éducation des forces de police et des enquêteurs à refaire pour que la sensibilité soit quand même plus grande par rapport à ces événements.
0: L'information.
3: Et puis on est dans un pays où il y a un nombre invraisemblable d'actes de violences sexuelles contre les enfants et contre les femmes, et très très peu de résultats au bout de la route, très très peu de condamnations. C'est là qu'il y a un problème national, je pense.
4: On est aussi dans un pays où notre justice ne sait pas prioriser. Et il y a eu un rapport passionnant de l'inspection générale de la justice qui a été diligenté à la suite du meurtre du petit Elias, un gamin de 14 ans qui s'est fait tuer à la machette par deux autres gamins qui étaient connus depuis des années des services de police et de justice et qui étaient toujours dehors. Ce rapport nous apprenait qu'en 2024, au moment où il était écrit, il y avait des mineurs condamnés pour différents faits à un suivi judiciaire. Et ben parmi ces condamnés, 63 c'était pas mis en œuvre. Et notamment parmi ces 63, un auteur de viol, 2 pour tentative de meurtre, condamné pour ça, qui était dans la nature sans aucun suivi, parce que la justice, elle ne priorise pas. Il y a un système, en fait, qui est grippé, qu'il faudrait pouvoir mettre sur la table.
3: Alors, il y a un autre problème. Premier réflexe, quand on entend le déroulé de ces événements, on se dit, mais bon sang, il y a un fichier pour les apprentis terroristes ou antiterroristes. C'est un fichier qui est extrêmement utile et efficace, vu le nombre d'attentats qui sont évités en France. Est-ce qu'il n'y a pas un, pourquoi n'y a-t-il pas un fichier de même nature s'agissant des pédocriminels?
4: Donc, il y a le fichier du traitement des antécédents judiciaires.
3: Il en existe un, mais apparemment, il n'est pas suffisamment utilisé ou suffisamment connu d'ailleurs des services d'enquête pour être utile. Parce que là, on manque en effet d'un instrument de cette nature pour identifier et suivre à la trace, si j'ose dire, les pédocriminels de cette nature. En tout cas, c'est un drame absolument épouvantable et je pense que ça va marquer, et ça marque déjà profondément le pays.
0: On va terminer, il nous reste plus beaucoup de temps. On va terminer par un hommage. On a appris la disparition hier de Marjane Satrapi, elle avait 56 ans, dessinatrice iranienne, on vous en a parlé donc ce matin sur Radio Classique. On la connaît évidemment pour sa saga autobiographique Persepolis. C'est un grand nom de la culture, mais pas seulement, qui nous a quitté, Géraldine Vosner.
4: Ah, c'est beaucoup plus que ça, et j'en parlais hier avec Abnous Chalmani, qui lui a rendu un très bel hommage dans Le Point d'ailleurs, hier. Oui. Elle me disait, c'est celle qui nous a rendu notre fierté d'être iranien. Elle me disait, ma mère, avant cette bande dessinée, elle se cachait, l'Iran, c'était les barbus, c'était la violence, et elle a fait éclore aux yeux du monde cette perse poétique, cette société pleine de vie, pleine de rêves, d'espoir, qu'on avait un peu perdu de vue. Et donc oui, elle a rendu la fierté à tout un peuple, et c'est une tragédie parce qu'elle disparaît finalement avant de l'avoir vue libre.
3: Oui, et puis c'est elle qui a aussi montré la part des femmes dans la résistance au régime des Mollahs et l'importance qu'elle pouvait avoir dans les persécutions qui sont faites à leur encontre et dans la façon dont elle pouvait organiser une résistance. Donc c'était à tous égards quelqu'un d'extraordinaire au sens propre du terme et qui restera dans les mémoires. Alors en plus avec un aspect évidemment toujours, elle va compter dans l'héritage culturel français et elle vient d'Iran. Donc elle plaidait elle-même pour une ouverture telle qu'on puisse s'enrichir les uns des autres. Il ne faut jamais oublier ce genre de message. Et là, c'est ce qu'elle a porté toute sa vie, finalement.
0: Mais son livre Persepolis, on le croise souvent dans des bibliothèques. Quand on va chez quelqu'un, c'est quasiment un livre à avoir dans sa bibliothèque.
4: À avoir dans sa bibliothèque, à montrer. C'est drôle parce que je l'ai montré il n'y a pas très longtemps à mes ados qui ne connaissaient pas cette histoire, il y a quelques semaines. Et il n'a pas pris... C'est universelle. Elle a supporté au-delà de sa propre vie cette universalité de l'espoir en fait et de la vie sous le joug de n'importe quelle idéologie.
0: Merci beaucoup Géraldine Vosner, merci beaucoup Jean-Marie Colombani, nos deux esprits libres du jour. Bon week-end.
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1: Une envie d'un bol d'air pur, envie des Alpes, des pâturages, des moutons, eh bien tout figure dans les œuvres de Giovanni Segantini exposées au musée Marmottan Monet. De ce peintre, on retient surtout les grands panoramiques montrant les sommets enneigés de l'Engadine, en Suisse. D'une touche divisionniste, juxtaposant les couleurs, Segantini noie ses personnages dans des vallées de verdure au soleil couchant. Derrière ces charmantes et bucoliques compositions se cachent des références allégoriques. La brebis et son agneau répondent en effet à la mère et son enfant. Ces trois grands paysages, prévus pour un espace circulaire dans l'exposition universelle de 1900, s'intitulent « La vie, la nature et la mort ». De ces longues heures passées face aux montagnes, Segantini nous a transmis ses chefs-d'œuvre mystérieux entre naturalisme et symbolisme. L'exposition Giovanni Segantini « Je veux voir mes montagnes » a lieu au musée Marmottan Monet jusqu'au 16 août et retrouvez nos coups de cœur en images commentées sur connaissancesdesarts.com, rubrique Arts et Expositions.
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12: Juste avant commentaire avec Jean-Marie Colombani et Jean-Claude Casanova, c'est l'heure de tout de suite l'info avec Romain Dessalles et la lettre d'information Time to Sign Off TTSO. Bonjour Romain.
13: Bonjour Marc.
12: Ce matin Romain, vous nous revenez sur Choose France, la grande messe annuelle des investisseurs étrangers qui avait lieu cette semaine à Versailles.
13: Exactement Marc. Choose France, c'est le rendez-vous qu'Emmanuel Macron avait inventé en 2018 pour marquer l'ambition de la France d'accueillir les entreprises du monde entier. Et il faut reconnaître, quel que soit le jugement qu'on porte sur les 2 quinquennats du président, que sur ce point précis, le résultat est incontestable. La France est aujourd'hui la première destination européenne pour les investissements étrangers. Première devant l'Allemagne, devant le Royaume-Uni. Un pays qui, il y a 10 ans encore, était moqué dans toutes les conférences économiques internationales pour sa rigidité, sa fiscalité ou son droit du travail. Et cette année, c'est un nouveau record. Pour le dernier Choose France d'Emmanuel Macron, 93 milliards d'euros d'investissements ont été engrangés à l'issue du sommet.
12: Et c'est quoi ces investissements, Romain ?
13: De l'argent pour l'intelligence artificielle, évidemment. Sur ces 93 milliards, au moins 80 milliards sont liés à l'IA et à ses infrastructures. Et en particulier, 45 milliards pour le seul groupe SoftBank pour construire des data centers en France. C'est bien simple, la France est devenue la destination IA numéro 1 en Europe. Le cabinet EY vient de le confirmer, un projet IA sur 6 financé par des capitaux étrangers sur le continent choisit la France. Électricité abondante et décarbonée, ingénieurs de haut niveau, stabilité des infrastructures, les atouts sont réels.
12: La France championne de l'IA en Europe, bravo à nous donc.
13: Oui, sauf que ça, c'est pour les investisseurs étrangers. Pour ce qui est de nos boîtes à nous, c'est moins la fête. La Banque de France vient de publier une étude qui montre qu'en Europe, 39% des entreprises déclarent utiliser l'IA de façon modérée à importante dans leur activité. En France, c'est 23%, presque deux fois moins. Et côté investissement prévu, les entreprises françaises comptent consacrer à peu près 7% de leur budget à l'IA l'an prochain, contre 9% dans la zone euro. Pour prendre une métaphore Coupe du Monde, on attire les champions étrangers de l'IA pendant que nos propres entreprises regardent le match depuis les tribunes.
12: Ou alors, on est le meilleur stade d'Europe, mais nos joueurs restent sur la touche. Et on s'arrête là.
13: Oui, on s'arrête là, peut-être.
12: Merci beaucoup, Romain. Merci. Et je vous rappelle que s'abonner à Time to Sign Off, votre lettre quotidienne de résumé de l'info, c'est gratuit. C'est très simple. Vous tapez TTSO dans votre moteur de recherche. Vous entrez votre adresse mail dans la page d'inscription qui s'ouvre. Je vous dis à la semaine prochaine, Romain.
13: À la semaine prochaine, Marc.
12: Et tout de suite, ces commentaires avec Jean-Marie Colombani et Jean-Claude Casanova. Nova sur Radio Classique.
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15: Bonjour et bienvenue dans Commentaire. Jean-Claude Casanova et moi-même, nous sommes heureux de vous retrouver pour cette conversation hebdomadaire qui va porter cette semaine sur Vladimir Poutine et la Russie. Où en sommes-nous exactement? C'est un des acteurs majeurs, évidemment, de ce qui nous occupe jour après jour, avec le secours aujourd'hui de Françoise Thom. Bonjour Françoise.
16: Bonjour.
15: Merci d'être avec nous. Françoise Thom, qui est l'autrice d'une somme sur la Russie et de Vladimir Poutine, c'est La guerre totale de Vladimir Poutine, qui est édité chez à l'est de Brest-Litovsk. Donc nous allons reparler de Poutine et de la Russie parce que il nous a semblé que nous étions peut-être dans une période de changement. On s'était installé au fond dans l'idée que cette guerre de la Russie contre l'Ukraine avait de toute façon un vainqueur et que ce vainqueur était de toute façon la Russie pour des raisons à la fois qui tiennent à l'histoire et aussi à la force respective des deux pays, donc des deux armées, ainsi de suite. Et peut-être d'ailleurs cette conviction que la Russie était inévitablement victorieuse a-t-elle fondé aussi l'attitude américaine, celle en tout cas de Donald Trump, qui est à peu près systématiquement favorable à Vladimir Poutine. Et depuis quelques temps, les choses changent un petit peu, d'une part parce que les Ukrainiens résistent magnifiquement et résistent de plus en plus efficacement. Le dernier exemple de cette résistance, c'est évidemment ce qui s'est passé il y a quelques jours, alors même que se réunit à Saint-Pétersbourg le Forum économique, qui est au fond, comme tout le monde le souligne, le Davos russe, ou alors le Choose Russie.
16: La vitrine de la Russie.
15: La vitrine de la Russie, absolument, où on incite les différents acteurs de l'économie mondiale à venir investir en Russie, etc. Et c'est le moment qu'ont choisi les Ukrainiens pour bombarder autour de Saint-Pétersbourg des sites de pétrole, de l'industrie énergétique russe. Et donc c'est assez à la fois spectaculaire et symbolique du fait que la Russie, pour le moment, n'arrive pas à réduire l'ennemi ukrainien. Et on se demande aussi à quel moment ça peut retentir sur l'état de l'opinion en Russie, parce que jusqu'à présent l'opinion était quand même à l'abri de cette guerre, même si elle ne l'était pas tout à fait via la conscription d'un certain nombre de jeunes, mais néanmoins une guerre aussi proche, aussi proche de Moscou, aussi proche de Saint-Pétersbourg, ça peut changer évidemment le sentiment de l'opinion russe, dont on se demande toujours dans quelle mesure elle continue de soutenir mordicus les opérations de Vladimir Poutine. Alors peut-être on va commencer par cela. Françoise Thom, avez-vous eu le sentiment, vous aussi, d'un changement dans le rapport des forces, tout simplement, aujourd'hui, Françoise Thom?
16: Oui, il y a un changement absolument
17: absolument sensible et visible d'ailleurs, dans la mesure où les Ukrainiens, étant donné qu'ils ne peuvent plus tellement compter sur l'aide américaine, ils ne dépendent plus des consignes américaines que par exemple Biden leur imposait de ne pas toucher le territoire russe, de ne pas aller porter la guerre sur le territoire russe. Maintenant, paradoxalement, les Russes ont obtenu que les Américains cessent de soutenir l'Ukraine, mais les Ukrainiens ont repris leur liberté et ils peuvent maintenant, et ils le font depuis quelques mois, ils bombardent le territoire russe, ils portent la guerre même très loin à l'est en Russie. Donc là, les choses, le rapport de force est en train de changer, parce qu'avant, les Russes pouvaient bombarder tranquillement l'Ukraine sans conséquences pour eux, et maintenant les Ukrainiens rétorquent du tac au tac, rendent la monnaie de leur pièce à chaque bombardement russe de Kiev, et vous avez des bombardements, des drones ukrainiens qui viennent frapper le cœur de la Russie. Donc là, les choses changent, et psychologiquement pour les Russes, c'est très important, parce que Poutine, au fond, il avait construit toute sa propagande sur la stabilité, il montrait le contraste entre la Russie d'Yeltsine, qui était chaotique, imprévisible, etc. Et il voulait faire de son régime exactement l'antipode de celui de Boris Yeltsine. Or maintenant, aussi bien du point de vue économique que du point de vue politique, les Russes n'ont plus du tout le sentiment de stabilité. On parle de plus en plus d'un retour à la situation des années 90. Du point de vue économique, on arrive à des pénuries d'essence, des crises dans le secteur bancaire, des banqueroutes qui se multiplient, les petits commerces qui ferment, les restaurants qui ferment. La crise économique ne peut plus être dissimulée.
15: Alors l'autre élément de l'actualité, c'est la lettre ouverte du président ukrainien Volodymyr Zelensky qui l'adresse à Vladimir Poutine en proposant une réunion en territoire neutre, en quelque sorte, pour discuter d'un accord de paix, de l'arrêt des combats. Un arrêt complet, dit le président ukrainien. Et on se doute que Vladimir Poutine ne va pas y répondre, parce qu'il continue de considérer que l'Ukraine n'existe pas, donc le président ukrainien n'est rien, ou n'existe pas non plus. N'est pas légitime à ses yeux. Comment regardez-vous cela, François Stone?
17: Oui, cette lettre est d'ailleurs très intéressante. Elle montre la finesse politique de Zelensky, parce que dans cette lettre, il explique à Poutine la situation militaire réelle. Et on a l'impression qu'il veut faire parvenir à Poutine des informations que ses proches filtrent. On a l'impression, quand on écoute Poutine, qu'il vit dans une bulle complètement isolé du réel. C'est l'impression qu'ont les Russes aussi. Parfois, ils n'en croient pas leurs oreilles. Quand Poutine leur dit que tout va bien, qu'on avance partout sur le front, on attaque de partout, la victoire est à portée de main, etc. Donc, on a l'impression qu'il vit dans un monde de surréalité. Et Zelensky lui donne des chiffres. Il lui dépeint la situation militaire, encore une fois, réelle, peut-être dans l'espoir qu'il va percer la bulle informationnelle dans laquelle vit Poutine. Donc, un des buts de cette lettre, à mon avis, c'était cela. Alors, est-ce que cette lettre va être montrée à Poutine? C'est pas sûr, hein, on lui fera peut-être un résumé en caviardant certains passages, c'est pas impossible. On ne sait pas exactement ce qui est rapporté à Poutine, mais on a l'impression que tout ce qui parvient à sa connaissance est quand même sérieusement censuré par ses proches.
18: Ce qui est sûr, c'est que la Russie s'est transformée en économie de guerre Et une économie de guerre, c'est défavorable à la population. C'est-à-dire que la population consomme et la Russie a de la difficulté à importer des biens de consommation. Et il y a des formes d'inflation, il y a des formes de rareté, etc.
17: Et les impôts augmentent.
18: Donc il y a certainement un mécontentement populaire. Ceci dit, dans ce type de régime assez difficile, certainement tyrannique, mais assez difficile à comprendre, le pouvoir, nous ne savons pas exactement quelle est la structure du pouvoir. C'est-à-dire, est-ce qu'au sommet du pouvoir politique russe, il y a des possibilités de fractionnement ou de changement de la politique de Poutine ? Parce que il est dans une situation très défavorable de ce point de vue-là, du point de vue de l'évolution de l'économie et de la société russe. Mais en même temps, il avait profité à l'élection de Trump, de la victoire de Trump, et il est en train de profiter de la défaite de Trump en Iran. La défaite de Trump en Iran aboutit à une hausse, à une rareté des carburants pour l'Europe, et du coup, il doit se dire qu'une partie de l'Europe est prête à négocier avec lui, parce que on raconte que les Allemands vont se précipiter à la foire soviétique à Saint-Pétersbourg, etc. Parce que, incontestablement, l'Europe, elle, va subir les conséquences de la politique de Trump au point de vue du prix des carburants, du gaz et du pétrole.
15: Précisément, c'est le moment qu'ont choisi un certain nombre de dirigeants européens pour recommencer à discuter de la nécessité de rencontrer Poutine, de discuter avec Poutine. On l'entend en France aussi beaucoup, on voit des voix s'élever pour dire mais il faudrait quand même qu'on commence à discuter sérieusement avec Poutine, donc à le remettre en situation d'arbitrer finalement. Comment regardez-vous ces initiatives, pour le moment qui ne sont pas non plus unanimes en Europe, mais comment regardez-vous ces initiatives européennes, François Stomme ?
17: Je pense qu'il faut tenir compte des précédents et se souvenir que pour Poutine, la négociation, c'est la guerre menée par d'autres moyens. Donc, si, d'ailleurs, la presse russe le dit déjà, et les proches, les experts de la propagande invités par Soloviov le disent, hein, si les Européens sont en train de reculer, ils ont abandonné la politique d'isolement de la Russie. Donc, c'est pour Poutine, c'est à l'évidence, c'est une des raisons pour lesquelles il garde l'optimisme, c'est qu'il compte en fait sur la sur un retour à la situation de 2021 dans des conditions plus favorable pour la Russie, parce qu'en 2021, quand Poutine a coupé le gaz à l'Europe pour faire pression sur les Européens afin qu'ils forcent les Ukrainiens à accepter l'interprétation russe des accords de Minsk, c'était déjà l'idée que les Européens devaient forcer les Ukrainiens à capituler devant en 2021, hein, donc avant la guerre.
15: Le déclenchement de la guerre.
17: Maintenant, la situation est pire pour les Européens, puisqu'il n'y a plus les sources d'approvisionnement alternatives qu'on avait au Moyen-Orient. Donc, Poutine se sent en position de force. Et à mon avis, c'est une bonne raison pour ne pas entamer des négociations dans lesquelles on serait forcément en position de faiblesse et qui inviterait Poutine à pousser ses pions et d'ailleurs on l'a vu là quand il a proposé comme intermédiaire européen la candidature de l'ex-chancelier Schröder. Ça montre très bien quel genre de négociation il veut mener. Hein.
15: Faut peut-être rappeler que Schröder avait accepté d'être le principal dirigeant de Gazprom.
17: De Gazprom, oui.
15: Absolument.
17: Schröder est l'artisan.
15: On ne peut pas être plus proche du pouvoir russe que...
17: Il est l'artisan de la dépendance allemande à l'égard des hydrocarbures russes. Donc, et c'est exactement comme ça qu'il conçoit.
15: Alors, cela dit, normalement, on approche du moment où l'Europe ne peut plus s'approvisionner en gaz ni en pétrole russe. et donc se tourne plutôt, notamment s'agissant du gaz, plutôt vers les États-Unis que vers la Russie. Donc c'est une position qui n'est pas tant une position de force que cela pour Poutine, malgré tout.
17: Si, parce que ça va coûter cher à... Poutine va dire, si vous cessez de soutenir l'Ukraine, on va vous vendre le gaz trois fois, quatre fois moins cher, moitié prix. Comme il l'a fait avec, récemment, il a fait pression sur le premier ministre arménien Pachinian, qui veut un rapprochement avec l'Union européenne. Et Poutine lui a dit, vous payez votre gaz 177 dollars maintenant, les 1000 cubomètres. Je sais pas exactement là. Vous payerez les tarifs européens 600 dollars ou 700 dollars si vous continuez comme ça. Donc, on voit très bien que pour Poutine, c'est un instrument de pression, que l'achat du gaz russe, c'est avant tout un instrument de pression politique.
15: Donc, vous considérez plutôt que ce serait un mauvais moment choisi par les Européens, si ça va au
17: Absolument.
15: Bout, pour discuter avec Poutine.
17: Parce Absolument, que... c'est un mauvais moment à tous les points de vue. Quand Poutine envoie des oreichniks en Ukraine, c'est une mesure d'intimidation, pas seulement des Ukrainiens, mais des Européens.
15: Ce sont des missiles, hein, les missiles
17: dont
15: Poutine avait fait l'éloge d'ailleurs.
17: Oui, c'est la super arme de Poutine, une des super armes de Poutine. Donc, Poutine se place en position de maître chanteur de l'Europe et accepter de négocier dans ces conditions-là, à mon avis, c'est effectivement faire acte de faiblesse.
15: Jean-Claude.
18: Oui, enfin, il faut espérer qu'on ne cédera pas à cette faiblesse, parce qu'il y a une divine surprise pour Poutine que lui fournit Trump par les errements de Trump en Iran.
17: Exactement.
18: Donc,
17: du point de vue de Poutine, la situation actuelle n'est pas aussi catastrophique qu'elle peut nous paraître pour la Russie, qu'elle peut nous le paraître vu d'ici. Dans la mesure où les Américains sont en train de retirer leurs forces d'Europe, la garantie à la sécurité européenne que fournissaient les Américains est mise en cause. C'est ce que souhaitait Poutine, justement, en 2022, quand il a lancé la guerre contre l'Ukraine. C'était bien de prouver aux Européens que l'engagement américain n'était pas fiable. Donc, de couper le lien transatlantique. Et là, il a réussi. La première partie de son programme, elle est réussie. Hein, et le lien transatlantique est quand même bien entamé. Et donc, il reste ce que les experts russes appellent dresser les élites européennes. Et là, maintenant, on entre dans la phase de dressage des élites européennes avec, d'un côté, le chantage et de l'autre côté, la cooptation et la corruption avec le gaz et le pétrole russe.
18: Donc, il appartient aux élites européennes de démentir les espoirs de Poutine.
17: Oui, mais pour ça, il faut être lucide. Il faut voir dans quoi on s'engage. Si on s'engage dans des négociations avec Poutine.
18: Il faut être lucide et courageux.
17: Oui,
18: c'est-à-dire,
17: oui.
18: Ce qui est très frappant d'ailleurs dans l'analyse politique des hommes politiques européens. J'étais frappé par un titre d'un journal qui disait, ils éprouvent un malaise, et ils utilisent le mot malaise pour dire ils n'ont pas le courage de dire quel doit être l'âge de la retraite. Ils disent un malaise, et il y a la même chose à l'égard de la Russie. Les Européens risquent de vivre à nouveau un malaise. Quel comportement doit-on avoir vis-à-vis de la Russie? Alors que le comportement simple vis-à-vis de la Russie, c'est évidemment de réarmer l'Europe pour ne pas céder au chantage.
17: Et de soutenir à fond l'Ukraine.
18: Et de soutenir l'Ukraine, et de dire à la Russie, la guerre s'arrêtera lorsque vous accepterez une Ukraine indépendante avec une possibilité de négociation sur la délimitation de la zone du Donbass.
15: Jusqu'à présent, l'Europe n'a pas fait défaut, en tout cas, dans l'aide à l'Ukraine.
18: Pour l'instant, non.
15: C'est au fond la planche de salut.
17: Mais le but de Poutine, c'est justement d'obtenir des Européens ce qu'il a obtenu des Américains, c'est-à-dire qu'il coupe l'aide à l'Ukraine, parce qu'il est très... Poutine est conscient que tant que l'Ukraine a le soutien européen, il n'arrivera pas à la vaincre.
15: Alors pour l'instant, il y a aussi un autre élément qui entre en ligne de compte, c'est la guerre entre les États-Unis et Israël d'un côté et l'Iran de l'autre. Il semble quand même que Poutine se situe clairement du côté iranien. Et s'il se situe du côté iranien, il se situe du côté de ceux qui tirent ou bombardent des bases américaines dans la région.
17: Oui,
15: donc comment concilier cela avec la qualité des relations

0: s'était inquiété auprès des Russes de cette de ce soutien à l'Iran. Et en 98, les Russes ont commencé à coopérer dans le domaine nucléaire avec avec l'Iran. Donc il y avait une volonté chez c'est la réalisation de la doctrine Primakov, en fait, causer des problèmes aux États-Unis partout où c'était possible. Et les Russes ont compris très tôt que l'Iran était vraiment un os sur lequel les Américains pouvaient se casser les dents. Et cet os, on peut dire que Primakov a commencé à le travailler dès la décision d'élargir l'OTAN. C'était une façon de payer les Américains pour l'élargissement de l'OTAN qui était décidé vers 97.
1: Trump est dans un corner, parce que ou bien il poursuit la guerre et c'est très dommageable pour lui sur le plan intérieur, etc. Ou bien il cesse la guerre et il rend évident sa défaite. Et donc la situation diplomatique de la Russie, de ce point de vue-là, s'est considérablement améliorée. Donc le diagnostic est simple, faiblesse intérieure et gain extérieur pour la Russie.
0: C'est ça, il y a une espèce de course de vitesse entre l'effondrement de l'arrière en Russie et les perspectives diplomatiques qui ne sont pas du tout mauvaises pour Poutine, vu la configuration actuelle. Mais l'économie russe est en train de se défaire très très vite et les progrès militaires des Ukrainiens, il faut bien le dire, sont spectaculaires. Là, les Ukrainiens sont en train de se donner des missiles de longue portée. Ils perfectionnent l'utilisation des drones. Donc, la Russie n'arrive plus à avancer en Ukraine parce qu'elle se heurte à ce mur de drones. Et en plus, les Ukrainiens sont en train de couper les voies logistiques menant à la Crimée. Donc, en fait, la Crimée est pratiquement maintenant isolée de la Russie parce que les Ukrainiens ont des drones de portée suffisante pour bombarder tous les camions qui arrivent et qui approvisionnent la Crimée. Donc, les Ukrainiens sont en position de force de plus en plus. L'armée ukrainienne remporte des succès.
2: Cela dit, si on rapporte ça à la scène intérieure russe, probablement, l'opinion russe sait très peu de choses de cela, puisqu'elle sait déjà très peu de choses sur la réalité de la guerre. Encore plus si la Russie cesse d'être performante dans cette guerre. Je veux dire, les médias officiels qui tiennent évidemment qui ont le maximum d'exposition en Russie ne racontent pas cette histoire. Ils racontent au contraire que les victoires succèdent aux victoires.
0: C'est en train de changer là depuis 2-3 mois. La propagande, même par exemple les plateaux de Vladimir Solovyov sont en train de changer parce qu'il y a des voix discordantes qui commencent à se faire entendre. Les blogueurs militaires sont de plus en plus pessimistes sur les perspectives de la Russie. Là, il y a quelque chose qui change. Beaucoup de blogueurs militaires, les plus fanatiques, disent qu'il faut arrêter la guerre, que la Russie est en train de se ruiner. Donc, vous avez deux types de réactions. La première réaction, c'est celle-là, il faut arrêter les frais, on n'arrive à rien, de toute manière, même chez ces blogueurs militaires. Le deuxième type de réaction, c'est chez les jusqu'au-boutistes, c'est qu'il faut mettre le paquet, il faut bombarder, raser Kiev, employer l'arme nucléaire tactique, etc. Donc, vous avez la position de Poutine est critiquée de tous les côtés par ceux qui pensent qu'il a complètement entraîner un fiasco militaire de la Russie, et puis ceux qui pensent qu'il faut au contraire aller plus loin, mobiliser, bombarder, encore une fois, bombarder et ravager l'Ukraine encore bien davantage, etc.
1: Ce qui est classique en Russie et le message discret aux Occidentaux, vous savez, après Poutine, ça sera pire que Poutine, qui est un numéro aux Russes, si j'ose dire, très, très classique, où pour préserver le pouvoir, on annonce que le pouvoir qui pourrait venir après serait bien pire.
0: Bien pire, Dugin parle du modèle nord-coréen que la Russie devrait suivre. Dans une interview récente, il s'est enthousiasmé pour la Corée du Nord en disant que voilà, c'est un modèle, ils sont vraiment autonomes.
2: Nous sommes avec François Stomme, spécialiste de la Russie, et nous allons continuer cette discussion avec François Stomme tout à l'heure, mais auparavant, nous allons marquer une pause publicitaire.

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12: Nous sommes avec François Stomme, spécialiste de la Russie. Nous évoquons la situation de Vladimir Poutine, de la Russie en général, avec un constat jusqu'à présent dans cette discussion un peu contrastée entre, d'une part, une situation extérieure qui semble pas si défavorable que cela à Vladimir Poutine, compte tenu aussi de l'affaiblissement américain lié à la guerre contre l'Iran, d'une part, et d'autre part, une situation intérieure qui peut se dégrader, mais où malgré tout, il commence à y avoir quelques signes de critique à l'intérieur de la société russe, mais pas au point quand même de mettre en difficulté Vladimir Poutine. Dans l'éventail de ce dont dispose Poutine, il y a aussi apparemment une hausse des actes ou des intentions, en tout cas des parfois même des sabotages, en direction de pays européens, qui sont autant de coups d'épingle peut-être dans la situation de nos pays, alors même qu'un certain nombre de dirigeants européens voudraient aujourd'hui reprendre langue avec Vladimir Poutine. Est-ce qu'on peut avoir une mesure, François Stomme, de ces actes? Parce qu'on a entendu parler de mouvements du côté de la Baltique, on a aussi entendu parler d'actes éventuellement de sabotage, d'incursions, et puis d'une politique évidemment de désinformation qui, elle, est permanente. Est-ce qu'on a une idée, une comptabilisation de tout cela? Est-ce que ça a un poids suffisant pour peser dans les relations avec la Russie, François Stomme?
13: Je crois que ça fait essentiellement partie de la guerre psychologique que mène la Russie contre l'Europe. C'est le facteur intimidation est toujours associé au aux facteurs cooptation et corruption. Les élites russes ont depuis longtemps l'idée qu'il faut faire peur aux Européens pour les rendre plus malléables, plus influençables.
12: Ça c'est un volet. Poutine, ça. C'est une politique constante de la Russie, y compris de la Russie soviétique.
13: Oui, mais c'est très net chez Poutine, cette idée-là. Elle est très... Surtout depuis que les Russes ont découvert que les Européens, après l'abandon américain, ne se couchaient pas devant Moscou. Ils avaient un peu compté pour les Russes. Il était clair que si les États-Unis s'éloignaient de l'Europe, se coupaient de l'Europe, les Européens allaient tous accepter l'hégémonie russe à assez court terme. Donc là,
5: ils ont obtenu l'entrée de la Suède et de la Finlande dans l'OTAN.
13: Voilà. Alors là, les calculs de Poutine dans l'immédiat, en tout cas, ne sont pas réalisés. Les Européens ont résisté. Ils ont été entraînés, on peut dire, par la résistance de l'Ukraine, hein, qui a entraîné l'Europe. Et donc là, le programme n'est pas encore complètement réalisé. Mais justement, la crise au Moyen-Orient, la crise énergétique qui va frapper l'Europe, donne à Poutine l'espoir de pouvoir enfin réaliser le vieux projet russe.
12: Jean-Claude.
5: Oui, je crois que c'est certainement la politique russe, mais en même temps, il ne faut pas sous-estimer le degré de résistance des Européens, aussi bien à Bruxelles. D'ailleurs, les Russes se déchaînent contre la présidente allemande de la Commission, que du côté d'Emmanuel Macron. La France, de ce point de vue-là, a mené une politique ferme à l'égard de la Russie. Alors, bien sûr, il est normal que les Européens souhaite l'arrêt de la fin de la guerre, mais pas à n'importe quelle condition. Tout le problème est de savoir si les Russes accepteront ce que souhaite l'Europe, c'est-à-dire la garantie d'une Ukraine indépendante, évoluant d'ailleurs à l'intérieur de l'Union européenne, et si les grands pays européens, c'est-à-dire l'Angleterre, l'Allemagne, la Pologne, la France, continuent entre eux de maintenir cette politique. Donc, il y a une confrontation entre la volonté russe de diviser et d'affaiblir l'Europe et la volonté européenne de manifester son unité. Donc, il faut espérer Macron et les autres dirigeants politiques européens maintiendront l'axe politique qu'ils ont clairement établi. Il n'y a aucun reproche à faire à l'Europe occidentale depuis 2 ans, si vous voulez. Son axe, ils ont été, l'Europe a fermement soutenu l'Ukraine et qu'il faut poursuivre de cette façon et faire comprendre à la Russie que, bien sûr, il y a des variations sur le prix de l'énergie, mais que l'Europe ne cédera pas au chantage.
12: Sous réserve que l'Europe reste dirigée par des partis, par des mouvements qui soient convaincus de cela, alors même que les extrêmes droites en Europe, qui sont fortement soutenues évidemment par la Russie de Poutine, au contraire, plaident pour l'inverse. Alors elles ont été prises à contre-pied par la défaite de Orban. Orban était quand même la figure de proue de cette politique-là. Il a été donc sèchement battu par un parti qui est un parti à nouveau pro-européen, mais en revanche, on voit grandir l'AfD en Allemagne, on voit grandir le mouvement d'extrême droite aussi en Grande-Bretagne, au point de menacer le bipartisme britannique. On voit évidemment les perspectives de l'élection présidentielle en France. Tout cela, évidemment, peut bouleverser la donne et voler au fond, d'une certaine façon, au secours de Poutine. Alors, il y a quelque chose qui a inquiété beaucoup dans la période récente aussi, si on fait un peu l'inventaire de toutes ces coups d'épingle de la Russie contre l'Europe, c'est le fait que la Russie tout d'un coup s'est mise à dénoncer un État balte en disant mais c'est de là que partent des drones contre le territoire russe. Et donc c'est évidemment une thématique qui, en général, précède une intervention ou prépare le terrain à une intervention. Donc là, on changerait évidemment totalement de dimension, François Stomme. D'ailleurs, est-ce qu'il faut prendre au sérieux ce genre de manifestations qui sont évidemment, comme vous le disiez tout à l'heure, de nature à faire peur? Et jusqu'où cela peut-il aller? En tout cas, on est devant ce genre d'interrogation aujourd'hui.
13: Les Baltes, en tout cas, sont extrêmement inquiets. Et ils ont de bonnes raisons de l'être. Personnellement, je ne suis pas dans la tête de Vladimir Poutine. A priori, je pense qu'on est dans le domaine de l'intimidation de l'Europe et du dressage de l'Europe, comme il l'appelle. Mais à vrai dire, on peut pas. Si Poutine se casse les dents en Ukraine, il peut être tenté de s'offrir un succès ailleurs, hein, et les États baltes, ce serait assez tentant.
5: Oui, mais en même temps, il doit tenir compte, évidemment, Trump est pour lui un atout, mais l'opinion américaine n'est pas favorable à la Russie. Et le Congrès tel qu'il est, le Congrès tel qu'il sera à partir de novembre, ne sont pas favorables à l'expansion de la Russie vers l'Europe. Et donc, Poutine est sur une position, la Russie est sur une position, plus on voit bien la percée qu'ils peuvent essayer de faire, mais je crois qu'il ne faut pas surestimer leur force, ils sont dans une position extrêmement vulnérable, d'autant malgré tout que, ils doivent percevoir mondialement qu'il y a un grand vainqueur, et qu'ils sont devenus un pays sous la tutelle de la Chine, au point de vue économique, et que la Chine joue un rôle mondial beaucoup plus important qu'eux. Donc, il y a une occasion pour Poutine qui lui est fournie par la guerre d'Iran, mais pas plus. Il y a beaucoup de points sur lesquels il reste en position de faiblesse.
12: Oui, ça, il est clair que la Chine grandit à mesure que, au fond, Poutine rapetisse en quelque sorte, parce que les dimensions de la Russie s'étroitissent d'une certaine façon.
13: Oui, et d'ailleurs, c'est en Russie, la politique de vassalisation par la Chine est très, même ouvertement critiquée, encore une fois, par les blogueurs militaires et d'autres. Et à mon avis, ce sera un des principaux griefs qui, au moment de la dépoutinisation, sera formulé à l'encontre de Poutine. C'est cette soumission et cette vassalisation à l'égard de la Chine, alors que Poutine n'avait que le terme de souveraineté de la Russie à la bouche. Hein. Il a abouti à une politique inverse. Finalement, la Chine est beaucoup plus exigeante que ne l'est l'Europe comme partenaire, et elle donne pas grand chose. Les Russes sont très déçus de ce que les Chinois peuvent leur donner, et ils ont l'impression que les Chinois leur mangent la laine sur le dos.
12: Alors, plusieurs fois au cours de cette discussion, François Stomme, vous évoquez les blogueurs militaires. Mais qui sont ces blogueurs militaires? Ça veut dire d'ailleurs, d'autre part, qu'il y a des blogueurs un peu partout. Est-ce que ces blogueurs sont ouvertement des gens qui peuvent avoir des thèses d'opposition, ou bien sont-ils muselés? Et comment se fait-il que vous puissiez faire référence comme ça à des blogueurs militaires?
13: Leurs blogs sont largement transmis, on en connaît le contenu, enfin en partie en tout cas, et ils ont toujours bénéficié d'une certaine liberté par rapport, parce qu'ils faisaient de la surenchère dans le patriotisme au début de la guerre contre l'Ukraine. C'était des ultra-patriotes, des enthousiastes du Z, on les appelait les Z-Niki, le mouvement.
12: Oui, à un moment, au début de la guerre, tous les...
13: Ils portaient le Z.
12: Voilà, tous les blindés des Russes avaient un Z, voilà.
13: Ils bénéficient toujours d'une certaine liberté, notamment dans la critique de la manière dont la guerre est menée. Prigogine était un peu un exemple de ce courant. Lui aussi critiquait la manière dont la guerre était menée. C'est souvent les thèmes très similaires, d'ailleurs, qui sont développés par ces blogueurs. Mal lui en a pris, parce que lui, il a voulu passer à l'action. Eux, c'est juste un courant, et souvent très docile à l'égard du Kremlin. Poutine n'est jamais... ou n'était jamais
12: ouvertement mis en cause.
13: C'était la hiérarchie militaire qui était critiquée, etc. Donc, le régime s'est un peu servi de ces blogueurs militaires pour faire pression sur la hiérarchie militaire. C'était un moyen de Poutine pour contrôler sa hiérarchie militaire. Mais ces derniers temps, ces blogueurs s'émancipent un petit peu et deviennent, enfin, font un tableau souvent véridique hein, de la situation, qui n'est pas du tout celui de Poutine.
12: Ce que l'on évoque souvent, c'est la comparaison entre la guerre d'Afghanistan, avec un nombre de morts important, mais néanmoins sans commune mesure avec le nombre de morts d'aujourd'hui, qui sont beaucoup plus considérables. Sur la guerre d'Afghanistan, il y avait des manifestations publiques de mamans de soldats qui venaient protester contre le fait que on voyait revenir les cercueils et sans trop savoir ce que la Russie faisait là-bas. Et là, on a un peu le sentiment que c'est beaucoup plus important. Et en même temps, il n'y a pas ce genre de protestation qui vient de l'opinion publique russe elle-même. Donc,
13: ça, c'est l'effet de la propagande poutinienne qui est 100 fois plus efficace que la propagande soviétique, et l'entreprise de démoralisation et de désorientation de la population russe qui est menée depuis plus de 20 ans. Donc elle porte ses fruits. Et puis il y a un deuxième aspect, c'est la corruption, tout simplement. C'est que ça rapporte. Hein, les décès des soldats, ça rapporte beaucoup à la famille, ça rapporte des millions, ça leur permet de payer des hypothèques immobilières, de s'acheter des voitures, etc. Donc Poutine a profondément démoralisé la population russe, au point que des épouses poussent leur mari à signer le contrat et à partir au front parce qu'elles espèrent que leur ivrogne de mari va être expédié par les Ukrainiens et toucher des indemnités qui leur permettront de s'offrir un appartement, par exemple. Vous voyez, cette guerre a un effet de démoralisation profonde de la Russie. Poutine parle des valeurs traditionnelles, la famille, etc. Mais on a des exemples multiples de cynisme effrayant, hein, tout simplement, lié à cette économie de la mort, hein, ce que les économistes russes appellent l'économie de la mort. Poutine a créé une économie de la mort en Russie.
5: Et en même temps, vraisemblablement, le parallèle de Jean-Marie avec l'Afghanistan est important. L'Afghanistan a fissuré le pouvoir en Union soviétique, a créé des alternatives. Tandis que là, il est vraisemblable que Poutine a constitué un système pour se protéger lui-même. On sait qu'il a des forces de sécurité spécifiques, etc. Donc, on ne voit pas à l'intérieur de la machine, pour l'instant, des fractures qui élimineraient Poutine. Donc, tout va dépendre de la façon dont Poutine lui-même considère sa situation et le type d'échappatoire qu'il pourra chercher, soit une victoire vis-à-vis de l'Europe, c'est-à-dire que l'Europe cède et qu'il obtienne satisfaction en Ukraine, ce qui est une victoire absolue.
13: Et le business avec l'Europe.
5: Mais s'il ne l'obtient pas, il se protège en même temps, et je ne vois pas de force intérieure qui pourrait le faire sauter. Il semble qu'il a ses forces propres, si vous voulez, qu'il pense, comme on disait autrefois, Thermidor est présent à ses yeux, que la contre-révolution est présente à ses yeux. Et donc, tout va dépendre de lui.
13: Nous sommes
5: dans l'incertitude la plus absolue.
13: On a quand même une impression d'érosion du pouvoir, même de Poutine, par exemple. J'ai remarqué des petits détails, mais qui sont, quand on connaît le système russe, qui sont éloquents. Par exemple, la télévision présente souvent maintenant Poutine en train de crachoter, de tousser, de se répéter, de s'embrouiller dans ses discours. Alors qu'avant, le tableau de Poutine, c'était toujours l'homme fort, le macho. Maintenant, c'est au contraire, la télé très souvent le présente comme un vieillard et grottant qui ne sait pas trop bien ce qu'il va dire et qui se répète, etc. Donc là, à mon avis, c'est un indice parce que ça veut dire que du côté de l'administration présidentielle qui doit contrôler les médias pour le compte de Poutine, il y a des Il y a visiblement des gens qui jouent un double jeu, qui préparent l'après-Poutine, en fait. On a l'impression qu'il y a une préparation en douce de l'après-Poutine. Il y a des éléments qui laissent... Par exemple, on avait un blogueur aussi qui était très connu, qui a un délateur notoire qui a contribué notamment à l'arrestation de Navalny, et qui tout d'un coup commence à dire que Poutine est un criminel de guerre, qu'il faut l'arrêter, le juger. Et ce jeune homme, bon, on l'a arrêté brièvement, on l'a mis en asile psychiatrique pendant quelques jours, puis on l'a relâché et il recommence. Il tient des propos extrêmement agressif et offensif à l'égard de Poutine. Donc ça, ce sont des indices quand même. C'est un indice d'effritement du pouvoir de Poutine. Et puis un autre indice que je pense révélateur, c'est l'autorisation que Poutine a donnée aux entreprises de s'armer. Maintenant, les entreprises russes, Poutine les a chargées d'assurer leur défense contre les drones. Donc, ces entreprises vont avoir le droit d'avoir des armées privées, avec dotées d'armements lourds, tout à fait sérieux. Et ça, c'est un signe de crise de l'État russe et du crise future, parce que qu'est-ce qui va pouvoir se produire le jour où Poutine ne sera plus là, avec des entreprises très puissantes, qui pèsent très lourd, qui auront leurs forces armées, qui pourront régler leurs comptes avec des entreprises rivales à coup de coup de mitraillette.
5: Si on a une vision pessimiste entre l'Europe et la Russie, c'est la décadence compétitive.
13: Voilà, exactement. C'est exactement ça. Exactement ça. Il y a des indices de, sans compter le naufrage démographique de la Russie. Aussi. Donc, qui s'accélère, qui est dramatique. Donc, effectivement, on est dans une situation de décadence compétitive.
12: Jusqu'à présent, toutes les voies étaient fermées. La voie extérieure, Navalny, conduit à la mort. La voie intérieure, Prigogine, conduit exactement au même sort. Donc, il n'y avait aucun espace pour aucune opposition, que ce soit une opposition interne ou une opposition venant de la société civile.
13: Il y a un vrai régime de terreur en Russie.
12: Et donc ça verrouille quand même largement le système. Donc,
13: et maintenant, Internet qui fonctionne de façon intermittente, tout ça... La volonté de contrôle de Poutine est plus manifeste.
12: Alors,
13: que jamais.
12: Comment expliquez-vous, François Stomm, que parmi les ennemis désignés de Poutine et de la Russie, la France figure aujourd'hui en bonne place? Et comment expliquez-vous par ailleurs qu'il y ait la permanence d'un parti pro-russe en France qui manifestement ne désarme pas et cherche à chaque fois une occasion de faire valoir que il vaudrait mieux discuter avec Poutine?
13: Oui, ce qui me frappe, c'est que ce parti pro-russe n'a que le mot de souveraineté à la bouche, alors que le pays qui menace la souveraineté des nations européennes, c'est la Russie. Il suffit de voir justement la manière dont Poutine traite l'Arménie et les voisins de la Russie pour comprendre la manière dont il interprète la souveraineté. L'Ukraine, la guerre contre l'Ukraine, c'est justement parce que l'Ukraine voulait être souveraine chez elle que Poutine l'a attaquée. Donc comment est-ce que des partis qui n'ont que ces mots de souveraineté à la bouche peuvent envisager de favoriser les objectifs russes en Europe?
12: Alors, on s'illusionne peut-être aussi, nous aussi, sur le statut et le statut de la France. Mais pourquoi? On a l'impression quand même que la France fait partie des cibles privilégiées de la part de Poutine et des siens.
5: Parce que Macron a parfaitement résisté.
13: Oui, parce qu'on a...
5: Et une partie de la droite, de l'extrême droite, disons, a vécu dans l'idée que le discours de Poutine était celui d'une moralité supérieure, que Poutine refusait le LGTB, etc. Et donc, il y a une fraction extrêmement conservatrice qui pensent peut-être encore que, alors que l'hypocrisie de Poutine est absolue à ce point de vue-là, si vous voulez, on voit la corruption est au sommet, et présenter la Russie actuelle, le pouvoir actuellement russe, comme un pouvoir moral, c'est la même chose que Staline se présentant en démocrate en 1936. Il y a une hypocrisie absolue, mais qui a quand même séduit une fraction de l'extrême droite française.
13: Oui, je crois que c'est un peu une habitude française d'aller chercher des modèles à l'étranger et de faire de mauvais choix. C'est comme la gauche qui, je me rappelle dans ma jeunesse, la révolution culturelle chinoise ressemblait à un modèle à une bonne partie de mes condisciples. Vous voyez, mais maintenant, c'est la Russie de Poutine qui inspire la droite. Vous voyez, ça.
12: Maman, c'était que sans fleurs s'épanouissent. Les fleurs poussaient.
13: Donc, c'est quelque chose d'inhérent à la France, je crois. Les Français ont le sentiment d'être mal gouvernés et croient qu'ils seraient mieux gouvernés par une puissance étrangère.
12: Mais d'un mot encore, François Stomer, avant de se quitter, pourquoi la France tient-elle cette place vis-à-vis du pouvoir russe? Parce que manifestement, nous sommes ciblés plus que d'autres.
13: Oui, parce que non seulement la France a aidé l'Ukraine, mais en plus elle l'a dit clairement, elle a exprimé clairement les enjeux. Je crois la France a fait nettement comprendre aux Européens, elle a aidé les Européens à comprendre les enjeux de cette guerre en Ukraine. Je crois que c'est cet aspect-là qui suscite la fureur de Moscou.
12: Voilà ce qu'on pouvait dire aujourd'hui sur l'amorce de tournant qui se produit dans le regard, en tout cas, que l'on porte sur la Russie et le sort des armes entre la Russie et l'Ukraine. Merci donc, François Stomm, d'avoir été avec nous aujourd'hui. Je rappelle que vous êtes l'autrice d'un livre aux éditions à l'Est de Brest-Litovsk. La guerre totale de Vladimir Poutine est un livre évidemment très essentiel. Merci à vous de nous avoir accompagnés aujourd'hui. Merci à vous toutes et à vous tous. Et Jean-Claude Casanova et moi-même, nous vous donnons rendez-vous samedi prochain pour une autre édition de commentaires.

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11: Bonjour. Et si la science sur le terrain pouvait s'accomplir sans polluer? C'est le défi que se sont lancés la glaciologue Heidi Sevestre et l'explorateur Mathieu Tordeur en janvier 2026 pendant 80 jours. Une traversée de 4000 km de l'Antarctique de part en part, en passant par le pôle d'inaccessibilité, c'est-à-dire le point le plus éloigné de toutes les côtes du continent glacé. Et c'est sur des skis, tractés par une voile, qu'ils ont réalisé l'expédition Under Antarctica. La glaciologue Heidi Sevestre nous raconte cette traversée qui est une première mondiale.
12: Le kite offre une perspective pour faire de la science polaire, c'est que c'est une façon de se déplacer complètement décarbonée. Mais ce kite, vraiment, il nous montre qu'aujourd'hui, on peut faire de la science autrement. On a un vrai défi en glaciologie aujourd'hui, on a un vrai défi dans les sciences polaires, c'est de faire de la science en adéquation avec la fragilité des écosystèmes qu'on étudie. On sait qu'aujourd'hui, l'Arctique et l'Antarctique, ce sont des régions qui ne tolèrent pas la moindre pollution. Et en fait, on peut faire de la science autrement. On s'attend pas à ce que tous les scientifiques se mettent à faire du ski kite en Antarctique. Mais ça nous permet de compléter des expéditions existantes, d'aller là où personne ne va et récolter des données complémentaires pour les équipes scientifiques. Et ça, on est très, très fiers d'avoir pu le réaliser.
11: L'expédition Under Antarctica a donc récolté un très grand nombre de données scientifiques qui sont actuellement analysées. Pour Heidi Sevestre, l'important dorénavant est de mettre en place les bons protocoles scientifiques en adéquation avec les possibilités du ski kite. Explication.
12: Les données qu'on a récoltées en Antarctique, c'est des données radars. En fait, ces radars, ils fonctionnent un petit peu comme des sonars. Voilà, ils envoient des ondes radio au travers de la glace. Et nous, on écoute combien de temps ça met pour que ces ondes radio remontent à la surface une fois qu'elles ont atteint différentes couches de glace ou le lit rocheux sous les glaciers. Et ensuite, on avait deux radars différents. Un radar dit de surface qui, lui, on l'espère, va nous permettre de mieux comprendre comment l'accumulation de neige est en train de changer en Antarctique avec le changement climatique. Et aussi un radar, lui, beaucoup plus profond qui allait chercher des glaces plus anciennes à plusieurs kilomètres km de profondeur qui nous permettent de remonter le temps en Antarctique et de un petit peu mieux comprendre comment l'Antarctique a répondu à des changements climatiques passés. Alors, c'est des données qui sont en fait extrêmement précieuses parce que là où on était, il y a très très peu de données de radar qui ont été récoltées.
11: L'expédition a été suivie par 300 000 jeunes dans 42 pays et relayée sur les réseaux sociaux. Une manière de toucher le plus grand nombre, en particulier les jeunes générations, et de les inciter à préserver l'environnement afin de protéger les zones glaciaires vitales pour le climat. Le 9 juin 2026, Heidi Sevestre sera présente au cinéma Grand Action à Paris pour un débat sur la protection des glaciers.
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deux grandes œuvres narratives au programme du concert de l'Orchestre de Paris, dirigé par Daniel Harding, le 21 mai dernier à la Philharmonie de Paris, Le Pierre et le Loup de Prokofiev, raconté par la comédienne Amira

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10: Oscar Lalot, bonjour. Vous êtes écrivain, vous pratiquez la méditation. Ces deux pratiques font partie de votre vie, sont votre vie, vous sont essentielles comme l'air et l'eau. Vous ne pouvez les dissocier à tel point que vous avez inventé un mot pour vous décrire quand vous avez écrit ce dictionnaire amoureux de la méditation, m'écrivant, la fusion de méditant et écrivant. Alors comment avez-vous découvert la méditation au point d'en tomber amoureux, au point de l'aimer profondément, de façon consciente et chaque jour renouvelée?
11: Je pensais que la méditation ne croiserait jamais mon chemin, que moi je ne la croiserais pas parce que je suis très cartésien, on va dire, et je pensais que tout ça participait d'une nébuleuse sectaire, jusqu'à ce que mon frère aîné suive un cours en Inde et me dise un jour, voilà, j'ai fait ça, et maintenant il y a un centre en Europe qui est en France. Donc on est il y a 30 ans, presque. J'ai dit, c'est pas pour moi, mais mon épouse y est allée avec son épouse. Et mon épouse qui fumait, on n'avait jamais réussi à la faire arrêter de fumer, elle a arrêté en 10 jours, ça m'a un peu interpellé. Et 6 mois plus tard, j'étais quasi en situation de burn-out, à ce moment-là j'étais avocat, je me suis dit, tiens, je vais aller me reposer. Et quand je me suis assis pour la première fois sur ce coussin, dans Lyon, à Damamaï, à l'OM, je me suis dit 2 phrases qui me semblaient extrêmement ésotériques, mais qui sont venues de moi. C'est 1, voilà ce que je cherche depuis toujours. Et 2, j'ai déjà été là. J'étais de retour à une maison que je connaissais très anciennement et dans laquelle je me sentais totalement en sécurité.
12: Vous dites que la méditation, c'est trouver la possibilité d'une véritable liberté.
11: C'est un peu l'objectif, si on veut, même si à partir du moment où on a un objectif, on va dans la mauvaise direction, puisqu'il ne faut rien en attendre. Mais c'est vrai que c'est le seul lieu où je me sens totalement libre.
12: Vous vouliez, en quelque sorte, avec ce livre, témoigner de l'intérieur. Vous avez cherché à pousser l'instantané de l'écriture à son paroxysme, c'est-à-dire à écrire sur le vif, en captant ce que vous étiez en train de ressentir en méditant. Un défi difficile.
11: Alors, c'était un défi totalement impossible. Il fallait que j'arrive à faire percevoir ce qu'est la méditation de l'intérieur, puisque ce dictionnaire est tout sauf un cours et tout sauf une méthode. Qu'est-ce qui se passe à l'intérieur? D'ailleurs, vipassana, qui est la méditation que je pratique, ça veut dire la vision intérieure. Donc ça veut dire, pour la première fois peut-être dans notre vie, au lieu de regarder toujours ce qui se passe à l'extérieur et d'y réagir, observer ce qui se passe à l'intérieur et tenter de n'y pas réagir.
12: Je vais vous citer pour conclure, Oscar Lalo. La méditation, écrivez-vous, c'est une porte ouverte. Et derrière, rien et tout. Une définition à méditer en lisant les yeux fermés ce dictionnaire amoureux de la méditation paru chez Plon. Merci beaucoup.
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11: Oscar Lalo, bonjour. Vous êtes écrivain, vous pratiquez la méditation. Ces deux pratiques font partie de votre vie, sont votre vie, vous sont essentielles comme l'air et l'eau. Vous ne pouvez les dissocier à tel point que vous avez inventé un mot pour vous décrire quand vous avez écrit ce dictionnaire amoureux de la méditation, m'écrivant, la fusion de méditant et écrivant. Alors comment avez-vous découvert la méditation au point d'en tomber amoureux, au point de l'aimer profondément, de façon consciente et chaque jour renouvelée?
12: Je pensais que la méditation ne passerait jamais mon chemin, que moi je ne la croiserais pas parce que je suis très cartésien, on va dire, et je pensais que tout ça participait d'une nébuleuse sectaire, jusqu'à ce que mon frère aîné suive un cours en Inde et me dise un jour, voilà, j'ai fait ça, et maintenant il y a un centre en Europe qui est en France. Donc on est il y a 30 ans, hein, presque. J'ai dit, c'est pas pour moi, mais mon épouse y est allée avec son épouse. Et mon épouse qui fumait, on n'avait jamais réussi à la faire arrêter de fumer, elle a arrêté en 10 jours, ça m'a un peu interpellé. Et 6 mois plus tard, j'étais quasi en situation de burn-out, à ce moment-là j'étais avocat, je me suis dit, tiens, je vais aller me reposer. Et quand je me suis assis pour la première fois sur ce coussin, dans Lyon, à Damamaï, à l'OM, je me suis dit deux phrases qui me semblaient extrêmement ésotériques, mais qui sont venues de moi. C'est un, voilà ce que je cherche depuis toujours. Et deux, j'ai déjà été là. J'étais de retour à une maison que je connaissais très anciennement et dans laquelle je me sentais totalement en sécurité.
11: Vous dites que la méditation, c'est trouver la possibilité d'une véritable liberté.
12: C'est un peu l'objectif, si on veut, même si à partir du moment où on a un objectif, on va dans la mauvaise direction, puisqu'il ne faut rien en attendre. Mais c'est vrai que c'est le seul lieu où je me sens totalement libre.
11: Vous vouliez, en quelque sorte, avec ce livre, témoigner de l'intérieur. Vous avez cherché à pousser l'instantané de l'écriture à son paroxysme, c'est-à-dire à écrire sur le vif, en captant ce que vous étiez en train de ressentir en méditant. Un défi difficile.
12: Alors, c'était un défi totalement impossible. Il fallait que j'arrive à faire percevoir ce qu'est la méditation de l'intérieur, puisque ce dictionnaire est tout sauf un cours et tout sauf une méthode. Qu'est-ce qui se passe à l'intérieur? D'ailleurs, vipassana, qui est la méditation que je pratique, ça veut dire la vision intérieure. Donc ça veut dire, pour la première fois peut-être dans notre vie, au lieu de regarder toujours ce qui se passe à l'extérieur et d'y réagir, observer ce qui se passe à l'intérieur et tenter de n'y pas réagir.
11: Je vais vous citer pour conclure Oscar Lalo. La méditation, écrivez-vous, c'est une porte ouverte. Et derrière, rien et tout. Une définition à méditer en lisant les yeux fermés ce dictionnaire amoureux de la méditation paru chez Plon. Merci beaucoup.
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1: Ravi de vous retrouver pour ce grand concert du samedi soir à la cathédrale Saint-Louis des Invalides, donc. Un concert intitulé French Touch, donné le 21 mai dernier avec l'accordéoniste Félicien Bru, le quatuor Harrod et le contrebassiste Jean-Édouard Carlier. Il s'agit, vous allez l'entendre, d'une promenade musicale entre musique classique et musique populaire avec en toile de fond Paris et la France. Nous allons croiser, si je puis m'exprimer ainsi, Richard Galliano, le maître de Félicien Bru, Gershwin, Liszt, Lili Boulanger, Michel Legrand, ainsi que Thibaut Perrine. Mais tout d'abord, Jacques Brel avec la chanson Vesoul, qui célèbre la valse musette et l'accordéon. Vesoul, interprété par Félicien Bru, Jean-Édouard Carlier et le quatuor Harrod.

La chanson « Vesoul » de Jacques Brel par Félicien Bru, le contrebassiste Jean-Édouard Carlier et le quatuor à Rhodes, à la cathédrale Saint-Louis des Invalides pour ce concert French Touch donné le 21 mai dernier et que vous suivez ce soir sur Radio Classique. Un concert qui se poursuivait avec la petite suite française de Richard Galliano. Je vous le disais tout à l'heure, Richard Galliano, le maître de Félicien Bru. Cette petite suite française est en 5 mouvements. Elle a été commandée en 2000 par l'Académie nationale de musique Sainte-Cécile de Rome. Elle prend ses racines dans le Paris du début du XXe siècle, où l'on croise Debussy et Eric Satie, et où résonnent aussi les valses limonaires et les valses swing, dont s'inspire Richard Galliano.

Félicien Bru à l'accordéon, Jean-Édouard Carlier à la contrebasse et le quatuor Harrod pour la petite suite française de Richard Galliano. Ce soir sur Radio Classique depuis la cathédrale Saint-Louis des Invalides, dans ce concert donné le 21 mai dernier. Un concert qui se poursuivait avec Gershwin et le célébrissime Un Américain à Paris, dont le compositeur lui-même disait « Mon propos est de présenter les impressions d'un Américain visitant Paris, prêtant attention au bruit des rues et s'imprégnant d'ambiance parisienne. » Il s'agit bien sûr du Paris des années 20. Voici Un Américain à Paris dans cet arrangement du compositeur Thibaut Perrine.

Un Américain à Paris de Gershwin dans cet arrangement pour accordéon et quintette à cordes joué par Félicien Bru, Jean-Édouard Carlier à la contrebasse et le quatuor Harrod dans ce concert French Touch donné le 21 mai dernier à la cathédrale Saint-Louis des Invalides. Après le Paris des années 1920 de Gershwin, voici le Paris des années 1850, celui de Liszt et de la Rhapsodie hongroise numéro 2, Rhapsodie plus tzigane que hongroise d'ailleurs, écrite à Paris, où vit alors Liszt. J'ai voulu donner une sorte d'épopée nationale de la musique bohémienne, a dit Liszt un jour à propos de ses 19 rhapsodies écrites à l'origine pour piano. Voici la numéro 2, la plus connue certainement, jouée dans un arrangement de Cyril Lenne.

0: Félicien Bru, le contrebassiste Jean-Édouard Carlier, le quatuor Harrod, c'était la rhapsodie hongroise numéro 2 de Liszt dans cet arrangement pour accordéon et quintette à cordes de Cyril Lenne dans ce concert donné le 21 mai dernier à la cathédrale Saint-Louis des Invalides et que vous suivez ce soir sur Radio Classique.
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0: Cette soirée French Touch se poursuivait avec « D'un matin de printemps » de Lili Boulanger, composée à Paris aux alentours de 1917-1918. C'est l'une des toutes dernières œuvres de cette compositrice, décédée à seulement 24 ans de la tuberculose. Et alors qu'elle se sait condamnée, Lili Boulanger écrit cette pièce joyeuse, pleine d'optimisme, comme un matin de printemps, justement, dans la lignée impressionniste de Claude Debussy, ce mouvement dont Paris et la France ont été le berceau. Voici d'un matin de printemps de Lili Boulanger dans cet arrangement pour accordéon quintette à cordes de Cyril Lenne.

Radio Classique à la cathédrale Saint-Louis des Invalides pour ce concert donné le 21 mai dernier par Félicien Bru, le contrebassiste Jean-Édouard Carlier et le quatuor Harrod qui interprétait à l'instant d'un matin de printemps de Lily Boulanger dans cet arrangement de Cyril Laine. Ce concert se poursuivait avec la valse des Lilas de Michel Legrand, composée en 1955. Elle illustre cette alliance entre la chanson populaire et la musique classique propre à Michel Legrand. Partie de Paris, bien sûr, elle est devenue un standard de jazz international. Nous l'écoutons dans un arrangement, toujours pour accordéon et quintette à cordes, de Léo Laloge.

La valse des Lilas de Michel Legrand dans cet arrangement pour accordéon et quintette à cordes de Léo Laloge, joué par Félicien Bru, le contrebassiste Jean-Édouard Carlier et le quatuor Harod, dans ce concert donné le 21 mai dernier à la cathédrale Saint-Louis des Invalides, concert que vous suivez ce soir sur Radio Classique et qui se refermait par la suite musette de Thibaut Perrine, une œuvre commandée il y a 10 ans par Félicien Bru. Il s'agit d'une suite de danse en 5 mouvements pour accordéon et quintette à cordes. Elle marie le bal musette et la musique classique et raconte justement l'histoire de ces bals populaires, ces bals musettes qui ont pris leur essor à Paris au début du XXe siècle. Voici la suite musette de Thibaut Perrine, Félicien Bru à l'accordéon, Jean-Édouard Carlier à la contrebasse et le quatuor Harod.

La suite Musette de Thibaut Perrine qui réunit bal musette et musique classique, une œuvre commandée il y a 10 ans par Félicien Bru, qui l'interprétait ici avec le contrebassiste Jean-Édouard Carlier et le quatuor Harrod, composé des violonistes Suichi Okada et Alexandre Vu, de l'altiste Tanguy Parizeau et du violoncelliste Jérémy Garbargue, dans ce concert donné le 21 mai dernier à la cathédrale Saint-Louis des Invalides. Concert que vous avez pu suivre ce soir sur Radio Classique et au cours duquel vous avez pu entendre également la valse des Lilas de Michel Legrand, d'un matin de printemps de Lili Boulanger, la rhapsodie hongroise numéro 2 de Franz Liszt, un américain à Paris de Gershwin, la petite suite française de Richard Galliano et la chanson Vesoul de Jacques Brel. Mais ce concert n'est pas terminé puisque les artistes reviennent sur scène pour un bis.

0: La flambée montalbanaise du compositeur et accordéoniste belge Gus Wieser, une valse composée en 1940 et jouée par Félicien Bru, le contrebassiste Jean-Édouard Carlier et le quatuor Harrod, en bis du concert qu'ils ont donné le 21 mai dernier à la cathédrale Saint-Louis des Invalides. Vous avez entendu les applaudissements particulièrement enthousiastes du public de cette cathédrale Saint-Louis des Invalides, au cœur donc bien sûr de l'Hôtel National des Invalides. Il ne me reste plus qu'à remercier les équipes Radio Classique pour la prise de son, Clément Atlan, Vincent Mons et Charlotte Thoreau-Lassalle, qui assuraient également la mise en onde. Votre soirée se poursuit en musique sur Radio Classique. Quant à moi, je vous donne rendez-vous lundi midi pour Harmonique. Bonne fin de soirée et bon week-end avec Radio Classique.
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